0: Bienvenue sur Chéri FM, il est 5h. Nouvelle semaine et nouveau best-of du Réveil Chéri. Les bons moments d'émission arrivent après la playlist 2000, Singila et Beyoncé sur Chéri FM.
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0: Allez, chérie FM vous met en route pour ce lundi tout neuf. Bon début de journée avec les meilleurs moments du réveil, chérie. Alors le matin, dans l'émission, vous laissez vos notes vocales à Alex et Tiffany. Et on va découvrir celle de Marine qui nous parle de la première date de concert de Céline Dion. Et ça a un petit peu agacé Tiffany. On va voir pourquoi avant d'écouter Lady Gaga et Ricky Martin. La playlist 2000 sur chérie FM.
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2: Je suis sûre que c'est Louane, ma copine au standard, qui a voulu m'énerver et qui a choisi ce matin.
3: Ah, le message.
2: Le vocal de Marine.
3: On va l'écouter.
4: Coucou Alex, coucou Tiffany. Demain, c'est la première date du concert de Céline Dion. Et j'y vais avec ma meilleure amie. J'en reviens pas qu'on ait réussi à avoir des places. Est-ce que vous avez réussi à en choper?
3: Bah dans l'équipe, il y en a certains qui ont la chance d'aller au concert de Céline Dion, Dimitri.
5: Ouais, j'y vais le 14 octobre. Et toi, Tiffany, tu y vas quand?
3: C'est vrai que la pauvre Tiffany a fait des pieds et des mains, a fait jouer tous ses contacts, et même là avec la radio. Et c'est vrai que malheureusement, tu n'as pas dégoté les places pour Céline Dion.
2: J'ai attendu des heures. Et le pire, c'est que Dimitri, gentil comme il est, il nous a envoyé un message dans le groupe en disant « Vite, dépêchez-vous, j'ai encore deux places dans mon panier ». Mais vu qu'à ce moment-là, comme d'habitude, les temps étaient un peu durs sur mon compte en banque.
3: Financièrement, tu étais un peu récrac.
2: J'ai réfléchi en disant « Attends, qu'est-ce que je fais ?» Et là, Dimitri dit « Vite, dépêchez-vous
5: ».
2: Et au moment où je dis « Dimitri, c'est bon », je me dis « Allez, tant, petite découverte, de toute façon, je suis plus à ça près ». Dimitri me dit « Latif, c'est trop tard, il n'y en a plus, c'était à la seconde près ».
3: Écoute, ne retiens pas tes larmes, pleurer, ça fait du bien, mais tu pourras aller sécher tes larmes. Puisque moi je vais organiser, c'est différent, je le sais, je vais tout organiser pour un concert pour Dorothée.
2: Alors franchement, ça c'est encore mieux pour moi. Vraiment. Mais alors vraiment, c'est mon rêve et j'ai pas pu y aller aussi.
3: Et ben le backstage avec Dorothée, voilà, ça change de Céline Dion, c'est pas pareil.
5: C'est la Céline française. Hein.
3: Pardonne-moi.
5: C'est la Céline française.
3: Ouais, on va pas s'énerver non plus, même si vous êtes fan, mais quand même.
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0: Merci de commencer la semaine avec Chérie FM, c'est Christelle Mauduit et j'ai vu que l'on va passer ce lundi sous le soleil avec encore un pic de chaleur, surtout sur la moitié sud. Quelques nuages ce matin dans le nord et le grand est, mais ça va vite se dissiper dans la journée. Il fera de 24 à 31 degrés cet après-midi sur la moitié nord et de 27 à 34 degrés sur la moitié sud. Du soleil et la playlist 2000 avant de retrouver l'équipe du Réveil Chérie, Gims et Nelly Furtado sur Chérie FM.
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0: Mais oui, vous restez sur Chérie FM pendant que vous vous réveillez tranquillement. Et voici Alex et Tiffany. Et tous les matins, Tiffany nous donne une info dans le réveil chéri qui l'a marqué. Si vous avez un toutou, ça va attiser votre curiosité. Oui, Tiffany nous parle d'un collier pas comme les autres. Je vous passe juste après Shakira et Mika dans la playlist 2000 sur Chérie FM.
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2: On sait que vous êtes comme nous et que vous adorez les animaux. Nous, il faut savoir que c'est notre vie. Hein. Et là, il y a un collier IA, Biotracker, qui va pouvoir faire en sorte d'échanger avec votre animal, avec votre chien, pour parler de sa santé et de son bien-être. Je vous explique tout.
3: Le collier, Dimitri, c'est pour l'animal. Hein.
4: Ah bon, je peux pas le mettre
2: Non, mais en fait, le collier, il joue l'interprète entre vous et lui.
4: Génial.
2: Parce que dedans, il y a des puces, ok, et des capteurs intégrés. Et comme ça, vous allez pouvoir surveiller sa santé en temps réel, mesurer sa fréquence cardiaque, détecter son stress ou de la fatigue. Par exemple, aussi sa qualité du sommeil. Avant que ce soit visible, nous, on le sait, quand on voit notre chien, notre animal abattu, on se dit, oulala, il y a quelque chose qui ne va pas. Bah, avant que ce signe arrive, il y a tout ça. Sauf que c'était un peu impersonnel, très standardisé. Et maintenant, il y a une nouvelle fonction inédite avec l'IA. Il vous écrit chaque soir sur votre téléphone portable à la première personne,
4: c'est
2: comme si c'était votre chien qui vous parlait, en vous disant « Coucou maman » ou « Coucou papa ». Cette nuit, j'ai bien dormi. Mon cœur est resté stable grâce à notre balade en forêt que j'ai adorée de 3,2 km.
4: D'accord.
2: Le nouveau sentier était trop cool. Par contre, mon collier coûte très cher. Il coûte 219 euros, papa et maman.
3: Je pensais que tu allais sortir quand même à tarif beaucoup plus cher que ça. Alors, c'est quand même une somme, mais je trouve
2: Moi, il n'y a pas de prix pour les animaux, de toute façon.
3: C'est plutôt malin si tu peux dialoguer avec ton animal comme cela.
2: Où
3: ça mixe les moments phares de la journée.
2: Bien sûr.
3: C'est assez rigolo.
2: Vous faites comme moi, un paiement 24 fois et c'est
3: exactement.
2: Bon.
3: Exactement, génial. Il nous faudra peut-être ça, nous tiens.
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0: bon début de semaine avec Chérie FM. On est le 14 septembre et pour bien se réveiller, on va faire le blind test du Réveil Chérie avec Alex et Tiffany. Alors c'est un blind test spécial reprise en japonais. Vous êtes prêts? Alors c'est parti, je vous prépare en attendant les mars sur Chérie FM, la playlist 2000.
1: Donc, blind test! Ça va être joli, vous allez voir. J'avais envie pour débuter ce week-end de vous proposer un petit peu de douceur dans ce monde.
2: De nous
1: de
2: faire
1: bruit.
2: Voyager.
1: Exactement. Reprise, mais reprise, s'il vous plaît. En japonais, de quoi s'agit-il? Un exemple.

0: quand même.
1: C'est magnifique.
0: Voilà. Et aussi Gauthier, ça a été repris par David Guetta, mais ça bastonne un peu plus. Attention, attention, le blind test commence maintenant. De qui, de quoi s'agit-il ?
1: Harry Styles.
0: Bien. C'est sympa, non ? Ouais. Attention, de qui, de quoi s'agit-il ? C'est parti. Regardez. Vas-y.
1: Billie Eilish.
0: Mais arrête d'hurler,
1: excuse-moi. Excusez-moi, parce que j'ai cru que j'allais pas trouver.
0: Mais si, si,
1: j'ai paniqué, j'ai paniqué.
0: Là, t'as une musique douce derrière,
1: ouais,
0: et l'autre,
1: ça, j'ai tout gâché.
0: T'entends derrière, ouais, t'as tout foiré.
1: Ah, pardon.
0: Bon, bah, crie pour la dernière. De qui, de quoi s'agit-il ? Vas-y.
1: Avril Lavigne.
0: Voilà, exactement.
2: Qui ça ?
1: Avril Lavigne.
0: Alors, on peut dire Avril Lavigne, avec les reprises chinois. Voilà comment foirer un blind test.
1: Moi, je l'ai foiré dans ma famille aussi.
0: Qui, sur le papier, était un blind test avec un petit peu de douceur dans ce monde du bruit.
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0: avec Chérie FM, c'est plus facile, on dirait, avec la playlist 2000. Et avec Alex et Tiffany aussi, d'ailleurs. L'équipe du Réveil Chérie arrive à 6h. 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Le Réveil Chérie arrive après l'horoscope. Et Jen Ayash sur Chérie FM.
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0: Chérie FM, avant de retrouver le réveil chéri, voici le premier horoscope de la semaine.
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0: Les béliers, des changements pourraient bouleverser votre journée. Taureau, vous êtes le signe, chérie FM, et vous prenez confiance en vous et en vos capacités. Gémeaux, tout ce que vous entreprendrez aujourd'hui vous réussira. Cancer, vous avez du cran et vous savez vous mettre en avant. Lion, c'est le bon moment pour lancer un nouveau projet. Vierge, vous entrez dans une période radieuse. Balance, des moments de passion vous attendent. Scorpion, vous trouvez des solutions originales à tous vos problèmes. Sagittaire, votre patience va être testée aujourd'hui, tenez bon. Capricorne, attention à ne pas trop vous précipiter. Verseau, vous devez défendre vos positions pour avancer. Et enfin les poissons, ne faites pas toute une histoire des petites choses. Je vous laisse avec Alex, Tiffany et toute l'équipe du Réveil Chéri jusqu'à 9h. Profitez bien, on les rejoint après Pete Bacardi sur Chéri FM.
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0: 5h59, bienvenue, bon début de semaine. Lundi, c'est Chéri FM, c'est le réveil chéri.
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0: J'espère que tout va bien pour vous, on est content de vous retrouver avec Tiffany et toute l'équipe du réveil chéri. J'espère que le week-end fut bon. Ça va les amis?
3: Oui, ça va, bonjour à vous.
0: Est-ce qu'on fait comme on fait parfois dans l'émission, un mot qui résume votre week-end et comme ça...
3: Alors j'en aurai deux.
0: Vas-y.
3: Loup-garou. Voilà, samedi soir en famille, on a fait une soirée loup-garou jusqu'à 1h du matin. J'ai tenté d'être la maîtresse de cérémonie. Ça ne me va pas.
0: Ça ne va pas.
3: Voilà, non, faut pas.
0: Pas là-dessus.
3: Ouais, donc, parce que j'ai grillé les personnages en fait, en disant leur prénom quand ils ouvrent les yeux.
0: Donc ça, c'était loup-garou samedi soir. Dimitri.
4: 5 balles. Je suis allé dans un festival ce week-end, j'ai trouvé un bar qui faisait tout, même les jeans toniques à 5 euros. Oh, mes meilleurs amis.
0: Ça commence fort, un lundi matin, le mec qui est déjà au jean tonique. Petit bonhomme.
5: Déchetterie.
0: Alors, non.
5: J'ai arraché des mauvaises herbes, j'ai taillé des haies et j'ai fait que des allers-retours à la déchetterie, c'était génial.
3: Super. Bah oui, mais il le faut.
0: Il le faut, merci. Louane.
6: Basket.
0: Tu as joué. Ah non, t'as regardé la finale de basket.
6: Non, j'ai été voir mon copain jouer à une heure de là et je comprends les parents qui sont. Enfin, où c'est chiant d'aller voir ses enfants jouer en fait. C'est hyper long, c'est chaud.
0: C'est chiant visiblement d'aller voir son mec jouer aussi. Hein.
6: Aussi, ouais. C'est ça.
4: Et toi?
0: On ne change pas.
3: Oh là là, arrête, je m'en peux plus. Arrêtez, vous allez finir par nous dégoûter de Céline, c'est pas possible, elle met tous vos vidéos.
4: Non, en boucle depuis
3: trop sur les réseaux là, ça y est.
0: Non, pas
3: et puis
0: pour
3: ceux qui n'ont pas de place, on a la haine en plus.
0: Il y en avait beaucoup quand même, des images de Céline Dion à Plénitude Arena. Bon, bref, on y va ou pas?
3: Allez,
0: c'est parti. Merci d'être avec nous 6h sur Chéri FM. On part pour 30 minutes de musique non-stop. On écoutera Anastasia et on change.
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0: Elle est avec nous ce matin, Irina Capron, pour l'actualité du jour. Bonjour Irina.
3: Bonjour Irina.
7: Bonjour Alexandre, bonjour Tiffany, bonjour à tous.
0: La météo avec un temps encore mitigé. Hein.
7: Oui, il fait beau sur l'ensemble du pays, mais de la Bretagne à l'Alsace, en passant par les Hauts-de-France, c'est plus nuageux avec par moments quelques pluies. Alors au fil des heures, le ciel se dégage et les éclaircies reviennent. Vos températures matinales très douces, il fait actuellement 12 à Chaumont, 15 à Rennes, 17 à Lille, 18 à Paris et 20 à Nice. Encore de la chaleur cet après-midi, les maximales sont comprises entre 24 et 35 degrés. Demain, le temps sera largement ensoleillé.
0: Et ces nouvelles annonces concernant le prochain budget hein.
7: Le gouvernement ne gèlera pas le barème de l'impôt sur le revenu. Pour la porte-parole du gouvernement, il en est hors de question, puisque cela générerait mécaniquement une hausse des impôts pour l'ensemble des Français. L'exécutif est à la recherche de 30 milliards d'économies pour réduire le déficit et la dette, mais le Premier ministre Sébastien Lecornu a promis qu'il n'y aurait pas d'impôt nouveau pour 2027. Dans l'actualité également, une quinzaine de stations-service ont fermé ce week-end à Ajaccio en Corse. Le collectif à l'initiative de cette mobilisation proteste contre la hausse des prix des carburants et dénonce le bouclier tarifaire de Total. Pour les distributeurs, le prix d'achat est largement supérieur au prix de vente. Autre mouvement à suivre, les électriciens et gaziers se mettent en grève demain pour exprimer leur colère face au projet de remise en cause de leur tarif préférentiel de l'énergie. Pour eux, il s'agit d'un totem non négociable qui fait partie intégrante de leur rémunération. Revenons à présent sur le déraillement du TER entre Rouen et Caen qui s'est passé vendredi soir. Aucune piste n'est écartée selon le ministre de l'Intérieur. Pour Laurent Nunez, il faut rester très prudent sur les causes de l'accident. Au total, 44 personnes ont été blessées. L'actualité, c'est aussi à l'international. L'Ukraine et la Pologne ont dénoncé des frappes russes. Hier, un drone a touché la locomotive d'un train tout près de la frontière polonaise. Un autre convoi qui transportait des personnalités européennes venait juste de passer à cet endroit. Aucune victime n'est à déplorer. Un mot de sport, pas de titre pour l'équipe de France féminine de basket. Les Bleus ont été battus hier par les États-Unis en finale de la Coupe du Monde 97 à 79.
0: Enfin, on ne change pas. Céline Dion a fait un retour magistral. C'était donc samedi soir à Paris.
7: Oui, 6 ans d'absence, beaucoup d'émotions, une ambiance unique, comme nous l'ont raconté ses spectateurs à la sortie du concert.
8: Waouh, tout le monde debout, tout le monde dansait, tout le monde chantait. Quand c'était calme, tout le monde criait Céline, Céline, Céline. Donc c'était une ambiance, il y avait le feu quoi.
9: Une ambiance de fou. Ça a été aussi intime que festif, on est vraiment passé par tous les passages. En plus, il a duré plus de 2 heures le concert, donc c'était vraiment quelque chose d'énorme.
10: Ouais, il y avait de l'amour, c'était en fusion, c'était vraiment extraordinaire. I'm alive.
7: Prochain concert de Céline Dion mercredi soir, toujours à la Plénitude Arena à Paris.
0: Merci beaucoup et à tout à l'heure dans 30 minutes.
7: À tout à l'heure. 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
0: Ah, Anastasia sur Chéri FM, la playlist de 2000. On est bien content de vous retrouver aujourd'hui lundi.
3: On vous fait une playlist 2000 oui. Sur mesure pour vous. C'est pas la peine d'aller sur les plateformes, là, tout ça, ça sert à rien. Nous, on est là pour vous, on fait le travail. Et en plus, ça tombe bien, on s'amuse ensemble sur Chéri FM.

0: Super, 6h07 Chérie FM, playlist 2000, jugez plutôt, ça arrive, c'est Colonel Réel ce matin qu'on vous propose sur Britney Spears ou encore Mario. Bon, l'équipe du Réveil Chérie, vous êtes bien coiffée, mais c'est ridicule.
1: Peut-être que quoi? Si jamais vos enfants entre 12 et 20 ans, garçons hein, je parle, vous allez vous sentir concernés. Ils ont tous cette coupe.
0: D'accord.
1: Mon neveu a cette coupe.
0: Okay.
1: Le petit ami de ma nièce.
0: Le mulet, non.
1: C'est pas le mulet.
0: C'est fini le mulet déjà.
1: Non, c'est fini. C'était il y a déjà de très longues années. Il est revenu ensuite et là, non.
0: Le mulet a fait son petit retour, mais là, c'est fini.
2: Mais il y a encore, mais c'est chez les plus vieux. Chez les 40 ans, il y en a pas mal qui le portent le mulet en ce moment.
0: Ah ouais? Ok. Bah, tu vas nous dire ce qui est tendance, Stéphanie, dans quelques secondes. Vous le connaissez, lui? C'est Kevin Little, c'est son anniversaire, on se disait bah tiens qu'on allait le fêter et le souhaiter avec vous. Il a 50 ans, pile Kevin Little sur Chérie FM. Playlist 2000 et avec Tiffany tout à l'heure, on aura une superbe annonce à vous faire. Il y a un chanteur qui va venir nous rendre visite vendredi dans l'émission et pas des moindres.
1: Oh non,
0: on le dit pas
1: Star International.
0: Exactement. À tout
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0: Et ben voilà, 6h12, c'est Chéri FM. Britney Spears se prépare, tout comme Mario. Et on aura, David Guetta et Gillo sur Chéri FM.
1: Alors, je vais vous parler de la coupe tendance en ce moment. Ça fait fureur chez les garçons. Si vos garçons ont entre 12 et 20 ans, ils ont forcément la coupe brocoli. Alors, qu'est-ce que c'est? C'est en fait des boucles, une masse vraiment arrondie sur le dessus, un peu coiffée, décoiffée. Moi, je trouve ça assez joli. Hein. Court, dégradé sur les côtés, mais mes neveux longs, je trouve ça vraiment très joli. C'est la mode. Après, on le sait, sans mauvais jeu de mots, c'est une éternelle boucle. Mais non, mais parce que avant, la mode dans les années 80, Alex, tu le sais, c'était la permanente.
0: Oui, alors moi ça a été vite parce qu'après je les ai vite perdus. Mais
1: oui, d'accord. Mais enfin bon, la vraie. Bah eux, les garçons le font encore aujourd'hui.
0: Je le faisais moi.
1: Avec les bigoudis. Là, ils mettent les bigoudis 1h30 au salon. Ça a 50 euros en moyenne et ça dure 3 mois. Mais t'as raison, il y avait. Moi, je me rappelle, mon frère, il avait la coupe à la brosse.
0: Ouais.
1: Il y avait les footballeurs.
0: Exactement.
1: À la brosse, il y avait le mulet, il y avait la crête aussi. Qu'est-ce qu'on avait? La coupe banane.
0: Oui, c'est vrai.
1: Et moi, alors, si vous aviez cette coupe, quand j'étais adolescente, c'était la coupe au bol. Je pouvais flancher direct.
0: Pas mal, c'est vrai.
1: Mais bah non, t'avais quelle coupe, Dimitri, quand
2: t'étais
1: petit?
2: Moi, j'avais la coupe Vivelle-Dop fixation béton. Donc, vraiment le gel mis sur les cheveux très très haut avec des grands pics.
1: Les pics.
0: Et tu faisais du skate et tu coupais les coffres-forts en deux.
2: Non, je faisais pas de skate, j'avais déjà peur des

0: BFM, bienvenue, on est en famille ici tous les matins, vous le savez, hein, 6h, 9h. Avec toute l'équipe, on passe du bon temps et surtout, on écoute la playlist 2000. Ça va être le cas avec David Guetta, il y aura 50 Cent, Madonna, mais surtout, on passe du bon temps avec vous.
1: Avec Chérine FM.
0: Avec qui?
2: Oh la vache.
1: Avec qui? Bon, ça va, Chérine.
0: Excuse-moi. Ah, Chérine, c'est son
1: bonjour,
0: prénom.
1: Bonjour, Chérine.
0: C'est,
1: ouais.
0: Ben, c'est
3: oui,
0: drôle.
3: Moi, je m'y attendais, Chérine.
0: Ah bon, c'est vrai?
1: Pardonnez-moi.
0: C'est drôle, c'est sympa.
1: Je sais que vous êtes une copine, j'ai le droit.
3: C'est un beau jeu de mots.
0: Fidèle, donc Chérine, à Chérine FM.
3: On m'a dit que ce matin, je serai accueillie comme une reine.
0: Exactement. Bon, Chérine, vous le savez peut-être, le jeu de 6h20, un membre de l'équipe, un talent, et aujourd'hui, c'est Tiffany qui connaît évidemment des films Le 7e art sur le bout des doigts. Mmh. Il y a 17 ans, Patrick Swayze nous quittait, film culte à découvrir.
1: Ah ben. Non, attendez, s'il vous plaît, pour l'honneur, Chérine.
0: Vraiment pour l'honneur, parce qu'on l'a déjà, là.
1: Hein. J'avais dit Alex, oui. Ne dis pas l'acteur et tout, parce que sinon on va savoir direct.
0: Bah, c'est ça, exactement.
1: Bon, ok.
0: Allez, vas-y.
1: Chérine, tu veux un brushing? Non, tu es belle à ta manière, petite sœur. Tu n'envahis pas mon espace de danse, je n'envahis pas ton espace de danse. C'est du spaghetti, ton bras, Chérine.
3: Merci, Dancing.
0: Oui.
1: On va faire le porter avec Alex.
0: Bah, je crois qu'on l'a déjà fait, ça va être une catastrophe. Très bien. Bon, Chérine, on vous embrasse bien fort, bien joué.
3: Oui, un grand merci.
0: C'était bien sympa, notre première reine auditrice du matin.
1: Et oui,
0: sur
1: vous
0: Chérie
1: êtes une
0: queen.
3: Merci beaucoup.
0: Allez, mug collector Chérine FM, ok?
3: Eh bah,
0: bien,
3: super, avec grand plaisir.
0: Bisous.
3: Et bonne semaine.
1: Salut.
0: Et à très vite pour le porter.
1: Laisse pas bébé dans un coin.
3: Merci.
0: Bien sûr. Allez!

0: Chérie FM. Hein.
1: De quoi, pardon ?
2: Non, je disais, c'est fou vraiment comme on a l'impression que vous connaissez bien l'émission, puisqu'on a déjà plein de vocaux de votre part.
1: Évidemment.
2: On vous attend pour nous en laisser, s'il vous plaît.
1: Merci pour tous vos petits messages. On peut parler de tout, on peut tout se dire.
2: Sur le compte Instagram Le Réveil Chéri, vous nous laissez un vocal, on le diffuse et on en parle.
1: Madonna pour la musique, c'est ce qu'on va écouter également. Et il y aura. Madonna, 50 Cent, il y aura Jennifer, génial, au soleil, playlist 2000, vos messages, Tiffany le disait, et votre horoscope, tout est prêt sur Chéri FM, à tout de suite.

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20: Allez, 6h30, c'est Chérie FM que vous écoutez. Bienvenue, 50 Cent et Madonna se préparent. Elle est avec nous en pleine forme. Irina Capron pour l'actualité du jour. Bonjour,
21: bonjour
20: Irina.
21: Bonjour Alexandre, bonjour Tiffany, bonjour à
20: la
21: tous.
20: La météo avec une journée très chaude.
21: Oui, surtout dans le sud-ouest près de la Méditerranée. Les minimales sont comprises entre 12 et 20 degrés. Cet après-midi, vous aurez notamment 35 à Montpellier, 33 à Toulouse, 31 à Lyon, 26 à Paris et 24 à Strasbourg. Le temps est ensoleillé sur les trois quarts du pays. Un peu de grisaille et de pluie ce matin sur un tiers nord, mais le ciel va rapidement se dégager.
20: Aucune piste n'est privilégiée, aucune piste Sainte n'est exclu. Ce sont les propos de Laurent Nunez.
21: Le ministre de l'Intérieur est revenu hier sur l'accident d'un TER en Normandie. Un train entre Rouen et Caen a déraillé vendredi soir, faisant au moins 44 blessés. Deux personnes sont toujours hospitalisées. Pour Laurent Nunez, il faut rester très prudent. Plusieurs sources évoquent un acte malveillant. Le gouvernement ne proposera pas de gel du barème de l'impôt sur le revenu, susceptible d'augmenter mécaniquement la fiscalité. Annonce hier de la porte-parole Maud Bréjon, l'exécutif qui planche toujours sur le budget 2027. Dans l'actualité également, un djihadiste français jugé aujourd'hui à Paris, il comparait pour assassinat et meurtre sous le règne de l'État islamique en Irak et en Syrie. L'homme de 32 ans, originaire de Montpellier, a rejoint les rangs en 2010. Il encourt la réclusion criminelle à perpétuité. À retenir aussi, les mauvais résultats de nos élèves aux évaluations internationales poussent les parents à s'interroger. Comment aider nos enfants à progresser? Les cours particuliers restent une solution, mais l'intelligence artificielle éducative s'invite aussi dans les devoirs. Écoutez, Myriam Quignot, elle est enseignante et elle a créé Prof IA.
0: C'est un outil pédagogique, comme un prof particulier aux côtés de l'élève. C'est un outil qui va, lorsque l'enfant a une difficulté, poser des questions et lui demander, par exemple, qu'est-ce que tu n'as pas compris? Quels sont les mots les plus importants dans la consigne? Comment tu vas t'y prendre? C'est pour l'aider dans tout son travail scolaire, que ce soit un exercice sur lequel il bloque, la compréhension d'un cours. Ça peut être aussi travailler un oral pour la méthode, par exemple, pour faire une rédaction ou un plan de dissertation.
21: Des propos recueillis par Maïlys Beauregard. Lundi 14 septembre, coup d'envoi aujourd'hui de la deuxième édition de la fête du sport. Ah. Des animations gratuites ont lieu partout en France. À Marseille, le Vieux-Port est transformé en immense terrain de sport.
20: Enfin, tiens, ça va vous faire plaisir, Irina. Louane dévoile un nouveau single.
21: Elle a sorti à minuit, Yeux, un titre extrait de son album Watch Out, qui sortira le 27 novembre prochain. Pour ce sixième album, l'univers s'annonce plus sombre et plus froid. Louane, qui est à retrouver sur les planches à partir de demain, elle est à l'affiche de la pièce 2h22 Ghost Story au Théâtre Fontaine à Paris.
20: C'est superbe. En tout cas, merci beaucoup et on se retrouve tout à l'heure.
21: À tout à l'heure.
20: C'est génial.
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0: sur Chéri FM. On partage nos réveils ensemble. Bienvenue, c'est le Réveil Chéri depuis 6h. Joie, bonne humeur, sourire. Playlist 2000, Madonna et Jennifer au soleil se préparent. L'horoscope, il est prêt. Mais avant cela, on écoute des messages.
1: Oui, alors Alex a choisi ce matin un vocal de Jeanne. Mais je me méfie d'Alex.
0: Non.
1: Parce que forcément, il y a une entourloupe derrière.
0: Non.
1: On va voir.
2: Coucou Tiffany. Bon, je sais que t'as pas pu avoir de place pour le concert de Céline. Moi, voilà. J'étais samedi soir et j'ai pensé à toi. Du coup, je t'ai enregistré quelques sons pour que tu puisses le vivre en live. Bisous.
1: Oh, non, c'est adorable, c'est gentil.
0: C'est
1: merci
0: en
1: beaucoup,
0: tout cas,
1: Jeanne.
0: Jeanne nous a envoyé ce premier son.
1: Ah, la poussière.
0: Puis c'est l'une de tes chansons préférées, donc.
1: Oui.
0: C'était samedi soir.
1: J'ai vu trois voix Titanic au cinéma.
0: Tu le regarderas ce soir à nouveau,
1: voilà,
0: si
1: oui.
0: Tu veux. Jeanne nous a envoyé ce son. Merci Jeanne. Et également ce titre. Allons-y. Oh.

0: baisse la note, hein. C'est fou, hein.
1: Tu vois, t'aurais pu être là-bas.
0: Ouais, j'aurais pu, ouais. Ouais, bah, je me le répète chaque seconde, t'inquiète pas. Hein.
1: Merci en tout cas pour cette puissance.
0: Merci Jeanne, c'est trop mignon, l'attention.
1: Madonna, Frozen, et on se retrouve juste après sur Chérie FM.

0: fait. Jennifer, Au soleil, cette saison arrive sur Chéri FM et Icon également. Mais pour l'heure, tiens, petite musique s'il te plaît pour l'horoscope du jour.
1: Pour annoncer pour vous les béliers des changements qui pourraient bouleverser de manière positive votre journée.
0: Amis taureaux, vous êtes le signe du jour, c'est vous. Ben oui, le signe Chéri FM, vous prenez confiance en vous et en vos capacités.
1: Vous les gémeaux, tout ce que vous allez entreprendre aujourd'hui va vous réussir.
0: Oui, je sais. Les cancers, vous avez du cran et vous savez vous mettre en avant.
1: Lion, c'est le bon moment pour lancer un nouveau projet.
0: Les vierges, vous entrez dans une période radieuse.
1: Balance, faites confiance à vos intuitions.
0: Les scorpions, vous trouvez des solutions très originales à tous vos problèmes.
1: C'est bien les sagittaires, pourquoi ? Parce qu'il y a un nouveau projet qui va provoquer des réactions inattendues.
0: Tiens pour toi, entre autres Dimitri, Capricorne, la journée s'annonce sereine.
1: Verseau, de très jolis moments sont à prévoir.
0: Et enfin les poissons, la réussite va vous tendre les bras.
1: Alors, si vous aimez le jardinage, j'ai une très très bonne nouvelle pour vous. On va parler des jardiniers. Il y a une tendance autour de ces jardiniers un peu hot.
0: Le calendrier des jardiniers, genre il est caché avec juste une feuille de vigne.
1: Non, j'ai pas envie de voir ça.
0: D'accord.
1: Mais c'est pas loin de ça.
0: Ah, d'accord, ouais. Ok.
1: Que se passe-t-il ?
0: Un jardinier naturiste, comme on dit souvent dans l'émission, non ?
1: Mais on n'est pas loin.
0: Ah bon, d'accord, bah tu me dis quoi, j'attends. Allez. C'est Icon sur Chéri FM. Et comme je disais, Jennifer avec Au soleil arrive dans 2 minutes sur Chéri FM.
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0: Bienvenue chez vous, bienvenue à la maison, c'est Chéri FM. J'espère que le week-end fut bon. Bon début de semaine, à la cool. On va écouter Akon dans une minute. Il y aura également Jamélia. Mais avant cela, on va prendre, j'allais dire, sa binette à la main et oui. Direction les jardins.
1: Non mais comment séduire aujourd'hui, visiblement, il faut être jardinier. Vous savez un peu le fameux jardinier qu'a dans Desperate Housewives. Énorme green flag si jamais vous êtes jardinier sur les réseaux sociaux. On ne voit que ça, grosse tendance qui s'appelle d'ailleurs Hot Gardeners. Pourquoi ? Parce qu'on se dit que si jamais ils ont des plantes en bonne santé, c'est un signe de maturité émotionnelle et d'engagement. Mais quand on y pense, c'est pas si bête. On se dit que c'est quelqu'un qui a de la sensibilité, qui sait être patient, compréhensif, qui va trouver des solutions. Et donc s'il le fait, imaginez avec des plantes dans une relation. Hausse de 50% pour les hot gardeners sur les réseaux, où les hommes se filment, vous savez, un peu les mains dans la terre, torse nu, en salopette. Appelle-moi le roi du potager. Je suis l'as du sécateur. Tu veux voir ma belle binette?
0: Oh la vache, merde. Oh merde, j'y étais, je te jure.
1: Ah bah oui, toi t'es géant vert alors. Tu m'étonnes. Mais c'est vrai, tu viens de t'acheter des plantes.
0: Oui, j'ai acheté des plantes.
1: Bon, alors, on sait pas si ça compte parce qu'elles sont en plastique.
0: Ouais, mais je les arrose régulièrement. Elles portent bien.
1: Ah oui, c'est dans mon argent.
0: Masse. Bon, génial. Bon, bah, attends,
1: maintenant, vous savez quoi faire.
0: Bah voilà, exactement. Allez, allons-y sur Chéri FM. Hey, Akon, et on se retrouve après. Starting to learn more and more about responsibility. 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

0: Bon, 6h53, c'est Chérie FM que vous écoutez, les amis. Attention.
1: Alors,
0: attention.
1: De qui s'agit-il?
0: J'ose pas le dire.
1: Ah si, vas-y. Il sera là vendredi, dès 8h.
0: Dans l'émission?
1: Oui.
0: Non.
1: C'est MC Solar.
0: C'est pas possible. Événement sur Chérie FM, vous ne rêvez pas les amis, vendredi MC Solar sera avec nous en direct dans les studios du Réveil Chérie. Il va rester avec nous à peu près une heure, hein. Ça va
1: et
0: être génial.
1: Et il chantera Solar Pleur qu'on
0: Solar
1: entend
0: Pleur,
1: en
0: bien.
1: Live dès 8h. Quelle
0: pas
1: chance
0: mal.
1: On a, quelle chance vous avez, c'est pour vous qu'on fait ça. Hein.
0: Ah bah en plus c'est un bel événement, hein. MC Solar, on le voit pas partout, il sera avec nous en direct sur Chérie FM. Comme on le disait, donc Solar Pleur, on parlera de l'album avec lui, tout ça. Et bah là,

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14: Il est 7h, merci d'être avec nous sur Chéri FM. Bienvenue, bon lundi, 30 minutes de musique non-stop avec Madonna et Michael Jackson.
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14: Voici les infos sur Chéri FM dans le Hainaut et en Picardie avec Anthony Beck. Anthony, bonjour.
17: Bonjour à tous. À la une, les électriciens et gaziers se mettent en grève demain pour exprimer leur colère face au projet de remise en cause de leur tarif préférentiel de l'énergie. Pour eux, il s'agit d'un totem non négociable qui fait partie intégrante de leur rémunération. L'actu, c'est aussi à l'international. L'Ukraine et la Pologne ont dénoncé des frappes russes hier. Un drone a touché la locomotive d'un train tout près de la frontière polonaise. Il reliait Kiev à Varsovie. Un autre convoi qui transportait des personnalités européennes venait juste de passer à cet endroit. Aucune victime n'est à déplorer. Dans le reste de l'actualité, c'est une première pour Cambrai. Début octobre, la ville sera la capitale nationale du monde souterrain. Du 2 au 4 octobre, elle va accueillir le 48e congrès de la Société française d'études des souterrains. Des passionnés, des spécialistes de la France entière se retrouveront au marché couvert pour ce rassemblement annuel. De nombreuses conférences seront au programme, dont une spécialement ouverte et accessible au grand public le samedi soir. Ce forum mettra en lumière le patrimoine souterrain assez méconnu du Cambrésie. Ils seront vendus en Chine fin 2026. Il s'agit du whisky et du gin de Noyon. La concrétisation d'un projet à long terme d'exportation pour la distillerie Ergasté. Les premières bouteilles seront proposées à Shanghai dès la fin de l'année. Avant ce nouveau périple chinois, un produit inédit sera proposé. Il s'agit des crèmes de whisky nature et tourbé. Elles sont présentées au marché de Pont-l'Évêque le mercredi 7 octobre. Et enfin, après plus de 6 ans d'absence, Céline Dion est remontée sur scène samedi soir à la Plénitude Arena à Nanterre. Plus de 30 000 fans ont eu la chance d'assister à son premier concert. Beaucoup d'émotions sur scène, comme dans la foule. Et son public a vite été rassuré. Elle n'a rien perdu de sa voix légendaire. Écoutez.
3: Au début, on a eu peur et après, c'était parti. C'était la même.
15: Elle n'a pas changé depuis toutes ces années.
18: Très, très bien. Une belle voix, impeccable.
19: Merveilleux. Elle assure. On a eu tous peur de ça, mais elle assure.
20: Ah, complètement. Oui. Elle a fait All by Myself. Attention, exceptionnel, vraiment.

0: Et voilà, propos recueillis par Émilie Jourbet. Deuxième show pour Céline Dion, mercredi soir à la Plénitude Arena.
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0: Et quelques grisailles matinales, les nuages se dissiperont en journée, laisseront un ciel plus variable alternant entre nuages et éclaircies. Les températures seront douces. Comptez de 16 à 18 degrés ce matin, 22 à 24 degrés pour cet après-midi à Frécy, Parpeville et Croix-Moulineau. 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Bonne matinée, le réveil chéri se poursuit et l'info revient tout à l'heure dans moins de 30 minutes sur Chéri FM.
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0: Chérie FM, c'est la playlist 2000. Jamelia, Michael Jackson. Bah tiens, arrive, on se fera plaisir avec MC Solar. 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
0: Incroyable histoire du jour. C'est là dans 2 minutes, juste après Michael Jackson. Il y a eu une cérémonie de mariage totalement dingue. C'était ce week-end dans mon incroyable histoire du jour.
1: Ah, j'aime bien ça.
0: Ah oui, je vous dis.

0: Il y a de la vie dans le studio du Réveil Chéri.
1: Il y a de la joie.
0: Bah, surtout, c'est important en plus. J'espère que chez vous aussi. Attention, oui. MC Solar arrive dans une minute. Il y aura également Jason Derulo, playlist de mi. Mais aujourd'hui, incroyable histoire ce matin donc, direction Pradines dans le Lot. Enfin, plus précisément, direction la mairie de Pradines dans le Lot. Samedi, tout est calme dans le bâtiment. C'est le week-end. Les administrations sont fermées. Mais il y a une astreinte téléphonique pour les urgences. Eh ben tiens, justement. Le standardiste de garde décroche. En ligne, une future mariée. Elle est paniquée. Je me marie dans une heure. Le maire n'est pas encore arrivé. Est-ce normal? Alors non, ce n'est pas normal.
1: Non,
0: la mairie de Pradines, dans le Lot, est fermée. Le maire est chez lui et aucun mariage n'est noté dans l'agenda. C'est la panique. Denis, le maire, est prévenu en urgence. Son adjoint aussi. Vite, il enfile un costume et son écharpe tricolore. Vite, il prend sa voiture. Vite, il arrive à la mairie de Pradines dans le Lot. Mais personne.
1: Non, là tu es le mariage.
0: Non, pas de marié en vue. Denis appelle le portable de la prétendue mariée. Répondeur. Bref, le maire de Pradines dans le Lot attend. Mais toujours rien. 2 heures après, son téléphone sonne. C'est la mariée. Désolé, je ne pouvais pas répondre, j'étais donc en train de me marier. Et elle s'explique. En fait, je me marie, à Pradines, dans la Loire. Et j'ai appelé par erreur la mairie de Pradines dans le Lot.
2: Oh,
0: j'espère
2: non.
0: que je ne vous ai pas trop, évidemment, stressé. Alors si, mais toute l'équipe de la mairie de Pradines dans le Lot a pris l'histoire, évidemment, à la rigolade et a souhaité tous ses vœux de bonheur à la jeune mariée. Faut faire attention.
1: Oui, parce que j'avais rien compris. Très honnêtement, c'est vraiment
0: clair.
1: Sur la fin que je l'ai eu.
0: Pour ça qu'on c'est pour ça qu'on a insisté Pradines dans le Lot. Et ensuite Pradines dans la Loire.
1: Dans le Cher.
0: Hein
1: voilà.
0: Parce que cette histoire était assez claire.
2: Ah, oui,
1: ça l'est,
0: c'est
1: oui,
0: peut-être la fatigue qui l'a emporté.
1: Certainement.
0: Sur la compréhension.
1: Début de semaine, voilà, tout ça, ça arrive. Hein.
0: Allez, MC Solar sur Chéri FM. Et on se retrouve juste après MC Solar qui sera avec nous, avec vous, vendredi, dans les studios du Réveil Chéri sur Chéri FM.

0: bah c'est parfait ça.
1: Petite guitare, la petite gratte à la fin, hein, évidemment. 7h19, qu'est-ce qu'on s'écoute dans quelques secondes? On va s'écouter Jason Derulo, playlist 2000 avec les Pussycat Dolls. Et ah, oh, je sais que tu l'adores, Tiffany.
2: Quoi donc?
1: Jérémy Frérot.
2: Ah oh, oui.
1: C'est vrai.
2: Mais alors j'adore tous ses titres à lui, bah, il n'y en a pas un à côté.
1: Eh bah, ben ça va lui faire plaisir. À tout de suite sur Chéri FM.
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2: Elodie, comment ça va?
1: Salut,
2: bienvenue
1: Elodie.
2: Sur Chéri FM.
1: Bienvenue.
4: Salut Alex, salut Tiffany.
1: Bon, Elodie, comment c'est

0: passé le week-end?
1: Ouais.
2: Bon, super, hein. Un beau petit week-end bien ensoleillé.
0: Vous êtes allé à Sifour-les-Plages, à la plage?
2: Oui.
0: Eh ben, génial.
2: Exactement.
3: Voilà, mais j'ai la chance.
4: Je vous ai vu, c'est pour ça.
1: Ah ouais. Oh, juste au cas, flippant.
0: Ah ouais, l'horreur. J'étais juste derrière. Caché derrière un poteau.
1: Oh, mon Dieu. Oh, l'horreur. D'ailleurs, pour jouer, il est là aussi derrière vous. Est-ce que vous êtes prête, Élodie?
2: Oui.
1: Alors, c'est parti. Non, Alex va surtout vous encourager, vous dire c'est plus ou c'est moins avec ses trois paliers. 500 euros en 15 secondes. Vous pouvez choisir les 5000 euros avec 10 secondes ou alors les 10 000 euros en 5 secondes.
2: Alors, on va être raisonnable. Je vais choisir les 500 euros en 15 secondes.
0: 500 euros en 15 secondes. On reste bien concentré. Attention, votre numéro mystère, s'il vous plaît.
2: Le 2017.
0: 2017. Ah, il y a une date de naissance là-dedans, non?
2: Oui, mais c'est aujourd'hui l'anniversaire de ma fille, elle fait 9 ans.
0: Ah, ben c'est ça.
1: Oh, bon anniversaire, moi plus.
0: Attention, vous venez de me dire 2017. Tiffany, on est prêt? Top départ, c'est parti. C'est plus.
2: 3000.
0: Plus.
2: 5000.
0: Plus.
2: 8000.
0: Plus.
2: 9000.
0: Plus.
2: 9500.
0: Moins.
2: 9200.
0: Moins.
2: 9100.
0: Moins.
2: 9050.
0: Moins.
2: 9020.
0: Plus.
2: 9030.
0: Plus.
1: Ah, c'est dommage.
0: 9046.
1: Ouais.
2: Ah!
0: Mince,
1: ouais,
0: mince,
1: c'est pas
0: mince,
1: grave. Mince. Franchement, c'est grave. Super bien joué. On était loin. Vous gagnez ce matin un casque JBL. Pas de perdant chez nous.
2: Bravo. Merci beaucoup.
0: Bah, de rien, c'est nous qui vous remercions.
1: Gros bisous et bon anniversaire à votre petite,
0: exactement.
1: D'accord.
2: Merci, c'est très gentil à vous.
0: À
2: belle
0: très
2: journée.
0: Vite, Elodie.
1: Salut Elodie.
0: Belle journée. On rejoue dans une heure. Qu'est-ce qu'il faut faire pour celles et ceux qui nous rejoignent?
1: Il faut envoyer Chéri FM au 7-10-12 par SMS.
0: 7h21, Jason Derulo.

0: superbe, 7h24, chérie FM. Bon, 7h30, les infos. Et pour bien débuter cette semaine, oulala, alors je vous propose un blind test, mais alors de derrière les fagots.
1: C'est quoi le
2: thème?
0: Merci beaucoup. J'attendais une petite relance.
2: Oui, on a mis un petit temps d'adaptation, c'est rien.
0: Blind test des titres traduits en français. C'est petit bonhomme qui s'est chargé évidemment de vous faire cette proposition. Okay. Il va évidemment chanter un titre. Vous allez nous dire de quel titre il s'agit.
2: Est-ce que vous êtes prêts? C'est Antoine qui chante.
0: Il chante pas. Il parle parce que en chantant, sinon ça va faire fuir tout le monde.
2: Okay.
0: Attention, attention. De quel titre s'agit-il en français?
3: Toi, je n'aime pas ta copine. Pas question, pas question. T'as besoin d'une nouvelle copine. Je pourrais être ta copine.
2: Eh ben super idée Antoine.
0: C'est génial hein.
1: C'est drôle.
0: Alors regarde. Eh ben vous allez voir, vous allez être surpris avec les extraits qui vont arriver. Hein. Allez, côté.

0: c'est tous ces artistes que moi j'ai écoutés jeunes et que j'écoute encore et qui m'inspirent énormément. The Fantastic Bruno Mars. J'adore Chéri FM pour ça.
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21: Eh ben 7h30, vous êtes là. Bienvenue à la maison, les amis, Chéri FM. Jérémy Frérot arrive après ça.
22: Tout de suite, les infos à Chéri FM dans le Hainaut et en Picardie avec Anthony Beck. Bonjour Anthony.
23: Bonjour Tiffany, bonjour à tous. À la une ce lundi, le gouvernement ne proposera pas de gel du barème de l'impôt sur le revenu susceptible d'augmenter mécaniquement la fiscalité. Annonce hier de la porte-parole Maud Bréjon, l'exécutif qui planche toujours sur le budget 2027. L'actu, c'est aussi cet homme interpellé après l'incendie d'Euromaster à Péronne. Un quarantenaire qui est soupçonné d'avoir allumé le feu qui a détruit le garage la veille mardi soir dernier. Il a été présenté à la justice ce vendredi. Les trois salariés du garage, une agente d'accueil et deux mécaniciens ont été replacés dans le garage de Saint-Quentin où est réorientée la clientèle péronnaise. Dans le reste de l'actualité, deux sessions de recrutement pour des entreprises dans l'industrie automobile sont organisées cette semaine dans le Valenciennois. C'est avec Alliance Emploi. Premier rendez-vous ce lundi de 14h30 à 17h pour des opérateurs de production et de contrôleurs qualité. Et mercredi, il s'agira d'un job dating de cariste. Ce sera de 10h à midi et ça se passe au Technopole Transalé à Famars. Vigilance si vous circulez dans ce département. La préfecture de la Somme a indiqué renforcer ses contrôles routiers tout au long de ce mois de septembre. Cela fait suite à la hausse du nombre d'accidents. Déjà plus de 31 morts ont été enregistrés sur les routes de la Somme depuis le début de l'année. Un spectacle débat ce lundi à Maubeuge, mis en place par Cap Avenir. Il a lieu aujourd'hui à la salle Stroh. En première partie, une pièce de théâtre immersive suivie d'un débat. C'est ouvert aux jeunes ainsi qu'aux familles à partir de 14h. Le nombre de places est limité et il est conseillé de réserver. Plus d'infos notamment en mairie et auprès de Cap Avenir. Et enfin, la nordiste Louane va sortir un nouvel album. Il s'agira de son 6e opus, disponible à partir du 27 novembre prochain. Il s'intitulera Watch Out. À 30 ans, la chanteuse nordiste originaire d'Hénin-Beaumont a déjà vendu plus de 2 millions de disques depuis sa révélation dans l'émission The Voice. C'était en 2013.
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23: Et nous aurons de la grisaille ce matin sur l'ensemble de la région. Les nuages bas vont laisser place rapidement à une alternance d'éclaircies et quelques bandes cumulus. Le mercure sera très doux. Les valeurs sont comprises entre 16 et 18 degrés ce matin et on atteindra 22 à 24 degrés au meilleur de la journée dans le Hainaut ainsi qu'en Picardie. C'est le réveil chéri avec la playlist 2000 qui se poursuit. Et toute l'équipe. Et l'info revient à 8h.
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21: Eh ben on est pas mal. Les poussiques, enfin je parlais pour la musique, l'ambiance et tout ça, pas nous physiquement.
14: Bon, on est pas mal aussi, mais la playlist 2000, c'est ça, les titres iconiques, c'est bien aussi sur Chéri FM.
21: Les titres iconiques.
14: Mais c'est vrai que t'es pas mal, Alex.
21: Merci.

0: De quoi?
1: Samedi à l'Accord Arena, les Pussycat Dolls.
0: C'est pas possible.
1: Bien sûr que oui.
0: Eh ben, fallait me dire, j'ai même pas l'invite, moi.
1: Bah, non plus.
0: Bon, bah, je les inviterai à boire un verre à la maison, alors.
1: Après le concert, bien sûr. Elles vont être ravies. Hein.
0: Oh, ouais, super. Aïe, avec mon anglais, en plus, tu vois. Bah, I'm Alex, from Chéri FM, avec The Famous. C'est Famous Blind Test. Jérémy Frérot arrive dans quelques secondes.
1: Mais Jérémy Brother.
0: Exactement. Mais avant cela, attention, le blind test. Alors, un blind test, j'allais dire, un peu légèrement chanté, murmuré par petit bonhomme, mais en français. Ça veut dire que nous avons traduit les titres.
1: Trop bien.
0: Voilà, et en français. Un autre petit exemple.
1: Ah, s'il vous plaît.
0: Hyper simple, mais laissez-le faire jusqu'au bout. Okay.

0: dimanche.
1: Pas mal, hein. C'est Craig David, Craig David, vous l'avez bien reconnu, évidemment. Pardon, moi je crois que je préfère la version française.
2: Franchement, Antoine, voilà. Bravo, parce que c'est dur d'avoir exact, le rythme et de traduire comme ça.
1: Zikos,
2: il est musicien, c'est le maestro de l'équipe.
1: Zikos, ça. Attention, ça commence maintenant. De qui, de quoi s'agit-il?

0: traduit les vraies paroles.
1: Ah, c'est les vraies paroles.
0: Elle est copine Britney Spears parce que moi je comprends rien à l'anglais.
2: Tu découvres.
0: Bah bien sûr.
2: Ah bon, d'accord.
3: Il y avait des indices dans le clip, hein, quand même.
2: Quand même, ouais, c'est ça. Mais là récemment aussi, hein, juste en string, dans tourner sur soi-même avec des couteaux. À un moment donné, il y a un truc qui va pas. Hein. Alors attention, génial. On l'avait reçu dans l'émission. Vas-y.
4: Si tu penses que

0: En plus, tu chantes juste en toi, non?
1: Ouais, il chante juste.
0: Si, ça va quand même.
2: Merci. Il aime bien les compliments.
0: Il attend.
1: Continuez.
2: Attention, dernier extrait.
0: Allez, encore.
2: Alors, c'est l'un de mes préférés. Vas-y.
3: 1, 2, 3. Un petit pas vers l'avant, Maria. 1, 2, 3. Un petit pas vers l'arrière. Oui, pas. 1, 2, 3. Un petit pas vers l'avant, Maria. 1, 2, 3.
2: Mais fait, Louis,
3: un petit pas vers l'arrière.
0: Ah, il n'y a pas eu Louis, pas. Dommage.
2: Génial. Superbe. Applaudissements pour notre ami Antoine.
0: Bravo, Antoine.
1: Merci.
2: Moi, je pense que ça, on peut se le refaire.
0: Ouais.
1: Ah, oui.
0: C'est hyper un petit sympa. Plaisir, s'il te plaît, tu peux me faire un capella, un petit whippa.
2: Vas-y.
3: Whippa.
2: Génial.

0: Chérie FM, j'espère que tout va bien pour vous. Côté musique, tu nous fais le plaisir.
1: Ah oui.
0: J'adore ce titre, Brandy et Monica, The Boy's Mind sur Chérie FM.
1: Très bon choix, Alex, bravo.
0: Moi, j'essaie de vous proposer la playlist 2000 qui vous conviendrait. Et il y a ça.
1: Un petit tu nous régales là.
0: Ah, bah, ça, oui.

0: Non, non, je suis pas sûr que ce soit bon. Mec, je me suis un peu emporté là. On s'écoute tout cela ensemble. Il y aura le Chéri Quiz, les amis. Vous aviez jusqu'à samedi, ce samedi-là, 23h59, pour vous inscrire et tenter de devenir juge pour une compétition pas comme les autres. Laquelle, je vous dis tout dans quelques secondes sur Chéri FM.
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0: Allez, Pink arrive dans une minute sur Chéri FM. Mais avant cela, le Chéri Quiz, on revient avec vous. Ce sont de vraies infos sur l'actualité légère de ces dernières 24 heures. C'est tout frais. Il est officiellement de retour depuis la fin de semaine dernière. Et cela jusqu'au 10 mai. Ensuite, ce sera terminé. De quoi s'agit-il?
1: Est-ce que ce ne serait pas, par exemple, son retour et sa dernière tournée, celle de Michel Leeb, qui revient pour son célèbre sketch des narines et des lunettes?
2: Oh, pitié que non.
0: Ce ne sont pas mes lunettes, ce sont mes narines.
2: Non, jamais ça.
0: Ils font crac, crac, crac, crac, crac. Ce n'est pas Michel Leeb.
1: Non,
3: bien dommage.
0: C'est
3: vrai,
0: exactement.
3: C'est genre la 44e saison de Koh-Lanta ou un truc comme ça?
0: Non, pas du tout. Officiellement de retour depuis fin de semaine dernière et ce jusqu'au 10 mai, ensuite terminé. Le Mont d'Or, le fromage dans la boîte en bois qu'on fait fondre. Et oui, il ne peut être vendu qu'à des dates très précises. Et donc, c'est parti pour cette année. À noter évidemment, selon le président du syndicat du Mont d'Or, cette année, le croûtage est très fleuri. Fin de citation. Une nouvelle discipline sportive vient d'être créée à Saint-Jean d'Angély, c'est en Charente-Maritime. Oui. Pour la pratiquer, il ne faut qu'une paire de baskets et un short. Quel est le principe?
1: Le ventre glisse.
0: Ah, c'est pas
1: tout simplement.
0: Mais c'est pas ça, non. Mais ça aurait pu être drôle.
3: Un truc genre le cloche-main, comme le cloche-pied, mais sur les mains.
1: Ouais.
0: Il s'agit du lentathlon. Le principe, être le dernier à arriver sur la ligne pour évidemment gagner. Il faut donc être le plus lent possible, mais en imitant évidemment parfaitement les gestes d'un coureur sans tomber. Et attention, je vous le disais, vous aviez jusqu'à samedi 23h59 pour vous inscrire et tenter de devenir juge. Mais juge pour une compétition pas comme les autres, laquelle?
1: Alors si c'est pas ça, faudrait le faire parce que c'est très malin. Mon idée, c'est The Voice, mais comme jury des inconnus. Et s'inscrire pour devenir juge.
0: Mal. C'est pas du tout ça.
1: Non.
3: C'est un truc genre le bûcheronnage sportif ou des trucs comme ça un peu improbables.
0: Alors non, vous êtes loin, mais ça va vous plaire. C'est pour devenir juge pour la Coupe du Monde du meilleur tiramisu.
1: Moi j'aime bien goûter, mais pas le faire.
0: Ouais, 130 juges vont être choisis parmi tous les inscrits. Ils vont goûter donc tous ensemble pendant 3 jours en octobre. Plein de tiramisu en Italie, tout ça pour évidemment élire le meilleur.
1: D'accord.
0: Sympa, non?
1: Ouais.
0: Moi, nous on aime bien ça. Chéri FM, pourquoi tu peux pas?
3: Parce que je m'étouffe avec le tiramisu, je sais pas le manger, faut que je me mette en apnée.

0: Eh ben parfait. Ouais, la playlist 2000 continue sur Chéri FM juste après les infos de 8h. 30 minutes de musique non-stop avec Sean Paul, Fergie et Britney Spears ce matin.
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13: 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Il sera bientôt 8h.
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1: Chéri FM. 8h01. Comment va l'équipe du Réveil Chéri aujourd'hui? Ah, ça fait plaisir. J'espère que vous aussi. Milo et Sean Paul arrivent ce matin. On est bien contents d'être là.
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0: Voici les infos sur Chéri FM dans le Hainaut et en Picardie avec Anthony Beck. Anthony, bonjour.
3: Bonjour à tous. Boucler le budget 2027 avec 30 milliards d'économies à trouver, c'est le casse-tête de Sébastien Lecornu. Le Premier ministre a promis la semaine dernière qu'il n'y aurait pas d'impôt nouveau. La porte-parole du gouvernement a rejeté l'idée hier de geler le barème de l'impôt sur le revenu. Pour Maud Bréjon, cela entraînerait mécaniquement une hausse d'impôt pour l'ensemble des Français. Dans l'actu également, ces mots, aucune piste n'est privilégiée. Ce sont ceux de Laurent Nunez à propos de l'accident ferroviaire vendredi en début de soirée. Un train de la ligne Rouen-Caen a déraillé. Plusieurs sources évoquent un acte malveillant. Une enquête a été ouverte. 44 personnes ont été blessées et 2 sont toujours hospitalisées. Dans le reste de l'actualité, c'est une première pour Cambrai. Début octobre, la ville sera la capitale nationale du monde souterrain. Du 2 au 4 octobre, elle va accueillir le 48e congrès de la Société française d'études des souterrains. Des passionnés et des spécialistes de la France entière se retrouveront au marché couvert pour ce rassemblement annuel. De nombreuses conférences seront au programme, dont une spécialement ouverte et accessible au grand public le samedi soir. Ce forum mettra en lumière le patrimoine souterrain assez méconnu du Cambrésie. Ils seront vendus en Chine fin 2026. Il s'agit du whisky et du gin de Noyon. La concrétisation d'un projet à long terme d'exportation pour la distillerie Ergasté. Les premières bouteilles seront proposées à Shanghai dès la fin de l'année. Avant ce nouveau périple chinois, un produit inédit sera proposé. Il s'agit des crèmes de whisky nature et tourbée. Elles sont présentées au marché de Pont-l'Évêque le mercredi 7 octobre. Et enfin, même après 6 ans, loin de la scène, on ne change pas. C'est avec ce titre que Céline Dion a débuté son premier concert samedi soir à la Plénitude Arena à Nanterre. La star a dû s'arrêter de chanter quelques instants, envahie par l'émotion, avant de reprendre son show devant un public enthousiaste. Écoutez.
4: Franchement, c'était incroyable. En plus, c'est un rêve qui se réalise. Depuis toute petite, je voulais voir Céline Dion. Donc, même pas les mots pour décrire ce concert.
5: Magique. Un seul mot magique.
4: Mais je veux pas dire ce qu'on a ressenti. Les autres, ils n'auront pas ce qu'on a eu ce soir, je crois. C'est la première et c'était son retour. On l'a vécu et on est trop contente.
24: C'était historique et c'était comme une communion, en fait. C'était vraiment elle.
3: Et propos recueillis par Émilie Joubert.
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3: Et quelques grisailles matinales, les nuages vont se dissiper en journée, vont laisser un ciel plus variable alternant entre nuages et éclaircies. Les températures, elles restent douces, comptez de 16 à 18 degrés ce matin, 22 à 24 degrés cet après-midi à Le Pomereuil, Remaucourt et Bélois-en-Santerre. 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Bonne matinée, le réveil chéri, c'est tout de suite. Et l'info, ça sera de retour dans 30 minutes.
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0: Chérie FM, j'espère que tout va bien pour vous. Sean Paul arrive, il y aura également Fergie, Britney Spears. On s'embête pas parce qu'on a le temps, on a 30 minutes de musique non-stop.
1: Alors, pour le sondage,
0: c'est à toi.
1: On fait ceci 30% de plus en septembre que tout le reste de l'année.
0: Ah bah, on dépense beaucoup plus avec quand tu rentres la rentrée scolaire, les taxes, les activités sportives, donc 30% de plus.
1: Alors non, l'essence. Mais c'est quelque chose qui est effectivement payant.
0: Ah ok.
1: Dimitri.
2: Tu mets tous tes vêtements neufs en même temps la même journée, comme quand t'étais gosse, que t'étais fier. On vient de t'acheter des vêtements, tu mettais tout de A à Z. Ça allait pas ensemble, c'est pas grave, c'était neuf.
0: Ah, pas mal pour la rentrée scolaire.
1: Ouais, c'est non, pas bête, c'est pas ça. Bête.
3: Tu réserves déjà tes prochaines vacances.
1: Ok, non, c'est pas ça non plus.
0: Ouais, mais c'est pas bête. Moi, j'ai
1: c'est vraiment
0: à regarder
1: en rapport
0: déjà
1: avec
0: les,
1: la rentrée. Billets, ouais. Oui, ah bah ouais, tu vas à Bali, c'est sûr.
4: Ouais. Est-ce qu'on s'équipe? On achète un nouvel ordinateur, un nouveau téléphone.
2: Petit vacances.
4: Personne n'écoute, non mais vous emmerdez pas.
1: Non, je te jure, on t'écoute Louane.
2: Oui,
1: mais
2: oui.
1: Tu vas quand, en juillet ou en août? Comme tu nous as dit que t'allais un mois.
0: Je dis plus rien moi ici. C'est
1: non mais il va chez l'habitant en faisant fourchette et sac à dos.
0: Je vous jure, je ne vous dis plus rien.
1: Oh les balances.
0: A tout de suite sur Chérie FM.

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1: On fait ceci 30% de plus en septembre que tout le reste de l'année. Quoi ? Proposition de notre auditrice Isabelle.
0: Ah, ok.
2: Bonjour Alex et Tiffany.
0: Salut.
2: Alors moi je pense que les 30% c'est que en septembre on doit augmenter le chiffre d'inscription à la salle de sport parce que tout le monde s'inscrit. Bisous.
0: C'est ça.
1: Alors non, c'est pas ça. Et c'est tout simplement, mais pourquoi personne n'y a pensé ce matin, les photos d'identité dans les photomatons?
0: Tu vas pas nous engueuler non plus.
1: Mais c'est parce que c'est ça semble logique pour les licences de sport.
0: C'est logique, vous qui nous écoutez, qu'est-ce qui se passe dans vos têtes là?
1: Le carnet de correspondance, l'abonnement de transport, le trombinoscope à l'école et tout ça.
0: Et comme je blinde, sais je crois. Ça
1: que
0: coûte
1: vous
0: blinde,
1: êtes.
0: Hein.
1: Oui, mais ça, j'ai pas l'information, donc je peux pas te le dire. Mais je vais te donner une autre information, je vais vous donner à nos amis parce que je sais que vous êtes friands de ça. Et écoutez, avant, elles sont arrivées en 1928, les premières cabines photomatiques. Fallait attendre 8 minutes pour avoir la bande. Et en fait avant c'était une attraction dans les fêtes foraines. Voilà. Et l'inventeur, il s'appelle Anatole Josepho, et il a vendu ses premières cabines pour 1 million de dollars.
0: Ok.
1: Voilà. Et en fait, il y a écrit sur ma fiche, Antoine vient de le voir et vient de me le souligner.
0: Le prix,
1: c'est 8 euros. C'était écrit en énorme sur ma fiche.
0: Exactement, c'est pour ça que je t'ai
1: Merci
0: lancé.
1: Merci Antoine.
0: Je t'ai lancé pour avoir le prix pour celles et ceux qui nous écoutent.
1: Parce que je pense mais mes infos, elles étaient meilleures. Historique.
3: Fiche que tu écris toi-même.
1: Oui, que j'écris moi-même.
3: Mais ça, c'est quand même mieux.
0: Voilà. Moi-même ou pas. Moi, ça m'a fait chier l'historique des photomatons. Je sais pas vous, mais.

0: Je me posais la question, vous qui êtes à la pointe, l'équipe du Réveil Chéri, oui. Britney fait toujours la toupie avec les couteaux?
1: Là, oui. Alors, elle a fait des petites vidéos avec ses enfants, ça a été très touchant.
0: D'accord.
1: Et après, elle se remet à danser, quoi.
0: Elle se remet à faire, fait la toupie avec les couteaux.
1: Enfin, moins les couteaux, mais. Ok. Voilà.
0: D'accord, c'était pour savoir. Christophe Maé arrive dans quelques secondes sur Chéri FM.
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1: Salut Chloé, bienvenue sur Chéri FM.
3: Salut Alex.
1: Ça va Chloé?
0: Bon.
3: Oui, super.
0: Qu'est-ce que vous faites vendredi?
3: Vendredi rien.
1: Soir.
0: Vous faites rien?
3: Rien de prévu.
0: Parce qu'en fait, vous êtes de Marseille.
3: Oui.
0: Parce que vendredi soir, l'équipe du Réveil Chéri, on est tous à Marseille pour faire la chouda. Oui.
3: C'est vrai?
0: Ah bah oui.
1: Oui, et c'est ouvert à tous, donc vous pouvez venir à partir de 19h sur le rooftop du Rock.
4: On sera au Rocky Pop Hotel dès 19h, soirée Chéri Génération 2000, et on sera là, on va danser ensemble.
0: On va danser, on va boire le verre de l'amitié, tout ça, génial. Et bah voilà.
3: Je viendrai.
0: Et bah avec plaisir.
1: on espère avec du cash en poche.
0: Allez, on y va.
3: J'espère.
0: Si vous gagnez là, je vous ramène l'oseille vendredi.
1: Pour trouver le numéro mystère, il y a trois paliers pour le trouver. Le premier qu'on vous propose, 500€ en 15 secondes. Le deuxième, 5 000€ à tenter en 10 secondes. Ou pour trouver le numéro mystère, 10 000€, mais là vous n'avez que 5 secondes.
0: Allez.
3: Je vais tenter les 15 secondes.
0: 15 secondes, 500€ peut-être à la clé, attention. Votre numéro mystère, s'il vous plaît?
3: Le 2226.
0: 2226, mauvaise réponse, rien de grave. 15 secondes, vous venez de me dire 2226, c'est moins top.
3: 2000.
0: Moins.
3: 1000.
0: Moins.
3: 500.
0: Plus.
3: 300.
0: Bah plus.
3: 600, pardon.
0: Moins.
3: 550.
0: Moins.
3: 540.
0: Moins.
3: 530.
0: Plus.
3: 535.
0: C'est bête, c'est bête qu'on ait eu ce petit accrochage. Parce que vous l'aviez, c'était 531.
3: Ah mince.
0: Bon bah c'est pas grave.
1: Vous gagnez un appareil photo Polaroid ce matin. Bravo Chloé.
3: Super, merci.
0: Apollo. Génial. Bon bah vendredi, comme ça on se fait une bise. Hein, ça va être sympa. Et bah avec plaisir. Gros bisous, belle
1: Salut.
0: Journée.
3: Bonne journée.
0: Allez, Christophe Maé sur Chéri FM. Et on se retrouve juste après. Avec toute l'équipe, on est bien ce matin, 8h23. Allez.

0: Jules, Chéri FM. Chers amis, juste après les infos de 8h30, on va s'écouter de Gilo, vous l'entendez ? C'est la playlist 2000 Gilo et notre ami David Guetta sur Chéri FM.
1: Il y a une Française qui vient de découvrir un truc complètement fou sur elle.
0: L'amour.
1: En scrollant. Non. En scrollant sur les réseaux sociaux. Ah. Et ça tombe bien, les réseaux sociaux. On vous en parle sur Chéri FM, alors restez avec nous.

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20: Chérie FM, bon début de semaine. Ce que je vous propose, c'est d'écouter David Guetta juste après ça.
21: Tout de suite, les infos à Chérie FM dans le Hainaut et en Picardie avec Anthony Beck. Bonjour Anthony.
22: Bonjour à tous. À la une, ce lundi, ils se mobiliseront dès demain. Il s'agit des électriciens et des gaziers. Une grève pour défendre leurs tarifs préférentiels de l'énergie. Selon les syndicats, il s'agit d'un totem non négociable qui fait partie intégrante de leur rémunération. L'actu, c'est aussi cette condamnation prononcée par la cour criminelle de l'Aisne. Nicolas Drisman a été condamné à 11 ans de réclusion criminelle ce vendredi 11 septembre. Pour rappel, en septembre 2023, à Saint-Quentin, l'homme avait porté un coup de couteau à un adolescent de 17 ans qui avait dû subir une ablation de la rate. Dans le reste de l'actualité, cet appel à la vigilance. Si vous circulez dans ce département, la préfecture de la Somme a en effet indiqué renforcer ses contrôles routiers tout au long de ce mois de septembre. Cela fait suite à la hausse du nombre d'accidents. En effet, déjà plus de 31 morts ont été enregistrés sur les routes de la Somme depuis le début de l'année. Deux sessions de recrutement pour des entreprises dans l'industrie automobile sont organisées cette semaine dans le Valenciennois. C'est avec Alliance Emploi. Premier rendez-vous ce lundi de 14h30 à 17h pour des opérateurs de production et des contrôleurs qualité. Et mercredi, il s'agira d'un job dating de cariste. Ce sera de 10h à midi et ça se passe au Technopôle Transalé à Famars. Un nouvel album pour la nordiste Louane. Il s'agit de son 6e opus. Il sera disponible à partir du 27 novembre prochain et s'intitulera Watch Out. À 30 ans, la chanteuse nordiste originaire d'Hénin-Beaumont a déjà vendu plus de 2 millions de disques depuis sa révélation dans l'émission The Voice. C'était en 2013. Et on termine par un spectacle débat ce lundi à Maubeuge, mis en place par Cap Avenir. Il a lieu aujourd'hui à la salle Stroh. En première partie, une pièce de théâtre immersive suivie d'un débat s'est ouvert aux jeunes ainsi qu'aux familles à partir de 14h aujourd'hui. Le nombre de places est limité, il est conseillé de réserver. Plus d'infos notamment en mairie et auprès de Cap Avenir.
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22: Et nous aurons de la grisaille ce matin sur l'ensemble de la région. Les nuages bas vont laisser place rapidement à une alternance d'éclaircies et quelques bandes cumulus. Le mercure, quant à lui, il reste doux. Les valeurs sont comprises entre 16 et 18 degrés ce matin. On atteindra 22 à 24 degrés pour cet après-midi, notamment à Essigny-le-Grand et sur le DAB, sur Chéri FM et à Noyelles-sur-Sambre. Voilà pour l'essentiel de l'actualité. Prochain Flash Info à 9h sur Chéri FM. Et tout de suite, toute l'équipe du Réveil Chéri.
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20: On est bien tous les jours avec vous sur Chéri FM et ça vous le savez les amis. Hein.
6: On aime bien vous accompagner de 6h à 9h avec la playlist 2000. On espère que vous êtes bien, que vous commencez bien la semaine. On va vous parler des réseaux sociaux sur Chéri FM.
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0: 8h37, c'est Chérie FM que vous écoutez. Gillo est là. Il y aura, enfin, là, on va l'écouter. On aurait bien aimé qu'elle soit dans le studio. Et pourquoi pas, vous allez me dire un jour. Usher se prépare également. Bob Sinclair est dans le coin. Mais côté réseaux sociaux, Tiffany vous dit tout.
1: Qu'est-ce qui s'est passé avec cette jeune française qui s'appelle Mélanie Welsester? Ça m'aurait énervé la pauvre. En fait, il y a quelques temps, elle est comme nous, elle décide, elle scroll sur son téléphone. Hein, donc, elle traîne les vidéos à la chaîne. Et là, d'un coup, elle voit sur un inconnu qui est à l'autre bout du monde, ok, son visage à elle, tatoué sur son corps, à ce monsieur.
0: Ah bon,
1: son vrai portrait, son visage fidèle. Comment c'est possible? En fait, il y a une de ses photos qui a été postée sur Insta, qui a été récupérée avant de servir ensuite de modèle par des tatoueurs. Et là, dans le monde, il y a son visage sur plein de corps, minimum 20 personnes qu'elle ne connaît pas. Elle était furax.
0: Ça doit
1: faire
0: un peu bizarre, ouais, t'as raison.
1: Ah bah, c'est chelou.
0: Il y a par exemple, vous, une photo ou des choses que vous n'auriez pas dû, bah, comme la française là, peut-être poster sur les réseaux sociaux?
1: Donc, je vous en supplie, je vais vous mettre la photo. Allez voir sur mon compte Instagram, ça s'appelle Tiffany Bonvoisin, tout simplement. J'ai mis une photo et j'ai décidé, bah, comme beaucoup de photos, de la retoucher un peu pour qu'elle soit genre jolie, esthétiquement, voilà, que ce soit un peu quali, quoi. Et en fait, en la retouchant, je suis en maillot sur un matelas. Et en la retouchant, je ne sais pas pourquoi j'ai 6 doigts de pied.
2: T'arrêtes, n'importe quoi.
0: Allez.
1: Non, mais,
0: on va regarder, on va regarder.
1: Non, mais vraiment, j'ai 6 orteils.
0: Ah bon?
1: Et ça a déformé la photo. Et j'ai 6 doigts d'yep.
0: Bah, ça se trouve.
1: Mickaël en a 4, moi j'en ai 6.
0: C'est ça, exactement.
1: Non, je rassure, j'en ai bien 5 de chaque côté. Hein.
0: Bon, très bien.
1: Bah, mais genre, vraiment.
0: Ou peut-être pas.
1: Non, mais ça fait bizarre.
0: Allez, Gillo, sans Chérie FM, et on se retrouve juste
1: après. Et j'arrive pas à l'enlever, je veux préciser. Elle s'enlève pas.
0: Gillo,
2: la cherche.
0: No Doubt, Usher, c'est à suivre sur Chérie FM. Allez, belle matinée les amis.

0: déjà déposé les enfants à l'école, vous êtes sur la route du boulot ou prêt évidemment à y aller. On est là pour vous accompagner sur Chéri FM en direct jusqu'à 9h. Nous ici, c'est 30 minutes de musique non-stop, comme ça on est tranquille. Et c'est la playlist 2000 avec No Doubt et Usher. La semaine dernière, on vous a fait toute la semaine un très beau cadeau et ça va continuer toute cette semaine.
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1: Ils ont 20 ans, tes enfants, Alex.
2: Bah, ils parlent de pour moi.
0: T'avais tout compris, ouais. Allez, No Doubt sur Chéri FM. N'hésitez pas. 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

0: Usher arrive dans 2 minutes sur Chéri FM. Il y aura également l'ami Bob Sinclair. Playlist 2000, s'il vous plaît. Mais avant cela, on va bien s'amuser avec le...
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3: Avec Claudia surtout. Comment ça va, Claudia? Bonjour.
0: Super.
4: Coucou. Tiffany.
0: Ça va?
4: Très bien. Bon. Impeccable.
0: Vous avez passé un bon week-end du côté de Toulon? J'adore Toulon.
4: Oui, ouais. Bon week-end en travaillant, mais
0: en travaillant.
4: Très bon aussi.
0: Infirmière Claudia, qui est toujours là et disponible pour nous. Merci en tout cas. On y va pour le qui dit vrai?
3: Pour les 500 euros cash grâce à Domicile Clean. Vous allez voir, je vous dis la vérité, Claudia. Écoutez bien, il y a une fusée qui va décoller l'année prochaine depuis Biscarros, ou Bisca. Son nom, Baguette One.
0: Ah, ok. Le Baguette One, c'est le nom. Mm-hmm. Ok, d'accord. Voici mon info. La Suisse veut interdire à la France de vendre des petits pains suisses tant que ceux-ci ne seront pas vraiment faits en Suisse. Qui dit vrai?
4: Je pense que Tiffany dit vrai. Merci ma petite Claudia, bravo.
0: C'est quoi cette histoire de Baguette One?
3: En fait, c'est une annonce qui a été faite par le ministère français des armées. Une fusée sans personne à bord, juste faite pour mettre des satellites dans l'espace. Pas d'espace, mais 500 euros cash pour vous grâce à Domicile Clean. Bravo Claudia.
4: Merci.
0: Et ça va être bien parce que vous qui vous occupez des autres, pour le coup, on va s'occuper de vous. Il y a des services à domicile partout en France. Ils vont faire le ménage, leur passage, peut-être la garde d'enfants de plus de 3 ans, l'entretien des jardins. Bref, la totale pour vous, Claudia.
4: Ok.
0: Et bien, avec plaisir. C'est nous qui vous remercions. Belle journée, gros bisous.
3: Bisous, salut.
4: Bonne journée, merci.
0: Salut, à très
4: bientôt.
0: Usher, yeah. Enfin, à peu près ça, vas-y. Peace out.

0: Eh ben c'est bien, 8h52, chérie FM. Vous venez de nous rejoindre, c'est le réveil chérie. Ça commence à 6h, ça se termine à 9h. Que s'est-il passé durant ces 3 heures d'émission? Séance de rattrapage avec le petit bonhomme.
1: Bon, ce lundi 14 septembre, on a appris, Alex, que t'en peux déjà plus des vidéos de Céline Dion sur les réseaux sociaux.
0: Alors, oui, je l'ai pas dit comme ça, mais c'est vrai qu'après le show de samedi, à chaque fois que je me connectais sur le Facebook ou l'Instagram ou tout, je voyais que ça, quoi. Donc, c'est super, mais c'est un peu trop ce week-end, je trouve, à mon goût.
1: Dès 6h, on a appris que Tiffany n'est pas la meilleure maîtresse de cérémonie au jeu du loup-garou.
2: Non, certainement
0: non,
2: pas.
0: Non, c'est vrai, surtout, ouais.
2: J'ai balancé tout le monde.
0: Tard le soir. Et tard le soir.
1: À 6h50, Alex, on a appris que tu arroses régulièrement tes plantes en plastique.
0: C'est vrai.
1: Grâce à Domicile Clean, Alex, tu vas pouvoir te chercher une babysitter pour toi-même, comme tu l'as dit il y a moins de 10 minutes.
0: Et pour l'équipe du Réveil Chéri.
1: Et enfin, à 6h50, Tiffany nous a imité le hot gardener, c'est-à-dire le jardinier sexy.
0: Ah, vas-y.
3: Appelle-moi le roi du potager. Je suis l'as du sécateur. Tu veux voir ma belle binette?
1: Et ça, c'était que ce matin.
0: J'avais oublié la belle binette.
3: Moi aussi,
0: J'avais le sécateur, j'avais le truc, mais j'avais oublié la belle binette. Ok, génial.
4: Tout en podcast, hein, si vous voulez le rattraper.
0: Oui, oui, ou pas, ouais, c'est ça. Mais oui, ça peut être sympa quand même.
4: Mais Chéri FM, ça vaut le coup, c'est drôle.
0: Je vais me remettre à la jardinerie. Ouais.
2: Exactement.
0: Au jardinage. Allons-y, ça va?
2: Salut, bah bien sûr, on peut écouter Chéri FM avec sa petite binette.
0: Exactement.
2: Et on peut voter avec son petit doigt sur l'application pour la battle à 10h30. Alicia Keys face au All Sense. Et actuellement, c'est Alicia qui est numéro 1.
0: Ouais.
2: Alors, on vote donc sur l'application Chéri FM. Le résultat, 10h30. On a aussi une playlist 2000. Quoi?
3: Mais qu'est-ce qu'elle a? Quoi?
0: Rien, on te laisse faire.
2: C'est un peu tourné en rond, c'est vrai.
0: De quoi?
2: On veut savoir pour la playlist 2000, Old City et Bob Sinclair.
3: Merci Angélique. Programme parfait avec toi.
0: Bon, merci. Ma boule. Dis-moi ma boule, on se retrouve demain.
3: Ok, mon grand.
0: À quelle heure tu voudrais qu'on commence le bordel?
3: 6h, 9h, c'est pas mal.
0: Ben, je serai là. Allez,
3: bonne journée, copain.
0: Salut.
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2: Merci d'avoir choisi Chérie FM pour démarrer votre semaine. Il est 9h et la playlist 2000 avec Old City et Bob Sinclair, c'est juste après vos infos sur Chérie FM.
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2: Les infos sur Chérie FM dans le Hainaut et en Picardie, c'est avec Marine Journel. Bonjour Marine.
28: Bonjour Angélique, bonjour à tous. Et à la une ce matin, cette enquête ouverte en Normandie à la suite de cet accident ferroviaire ce week-end. Un train Rouen-Caen a déraillé, c'était vendredi en début de soirée. 44 passagers ont été blessés, 2 personnes sont toujours hospitalisées. Plusieurs sources évoquent un acte malveillant, mais selon Laurent Nunez, le ministre de l'Intérieur, aucune piste n'est privilégiée pour l'instant. Dans l'actualité également, le gouvernement soumet aujourd'hui à Bruxelles une nouvelle version de l'interdiction des réseaux sociaux aux moins de 15 ans. Après un travail technique rigoureux, la France notifie aujourd'hui de nouvelles écritures à la Commission européenne. Vigilance, si vous circulez dans ce département, la préfecture de la Somme a indiqué renforcer ses contrôles routiers tout au long de ce mois de septembre. Cela fait suite à la hausse du nombre d'accidents. Déjà plus de 31 morts ont été enregistrés sur les routes samariennes depuis le début de l'année. C'est une première pour Cambrai. Début octobre, la ville sera la capitale nationale du monde souterrain. Du 2 au 4 octobre prochain, elle accueillera le 48e congrès de la Société française d'études des souterrains. Des passionnés et spécialistes de la France entière se retrouveront au marché couvert pour ce rassemblement annuel. De nombreuses conférences seront au programme, dont une spécialement ouverte et accessible au grand public le samedi soir. Ce forum mettra en lumière le patrimoine souterrain. L'actualité, c'est aussi cet homme interpellé après l'incendie d'Euromaster à Péronne. Le quarantenaire est soupçonné d'avoir allumé le feu qui a détruit entièrement le garage de Péronne la veille, mardi soir dernier. Il a été présenté à la justice ce vendredi. Les 3 salariés du garage, une agente d'accueil et 2 mécaniciens ont été replacés dans le garage de Saint-Quentin où est réorientée la clientèle péronnaise également. Et puis enfin, la nordiste Louane va sortir un nouvel album. Il s'agira de son 6e opus, disponible à partir du 27 novembre prochain et qui s'intitulera Watch Out. À 30 ans, la chanteuse nordiste, originaire d'Hénin-Beaumont, a déjà vendu plus de 2 millions de disques depuis sa révélation dans l'émission de The Voice en 2013.
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28: Et c'est un temps brumeux qui est annoncé ce matin avec de faibles pluies par endroits. Ça se lèvera doucement cet après-midi pour laisser apparaître quelques éclaircies. Les températures, quant à elles, restent très douces. 17 degrés ce matin et jusqu'à 24 degrés cet après-midi sur l'ensemble des Hauts-de-France. Voilà pour l'essentiel de l'actualité. L'info revient dès demain matin, 6h sur Chéri FM. Excellente journée.
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0: Bonne matinée, bonne semaine avec Chérie FM. Allez, c'est reparti, on remet une pièce dans la machine. On reste évidemment connecté aux années 2000, à la playlist de Chérie FM, disponible à la maison, sur vos enceintes connectées, en déplacement, sur l'appli Chérie FM, au bureau, sur chérifm.fr, et puis évidemment ici, à la radio. Et ce matin, on revit les années 2000 des Spooks. Ce titre dans la prochaine playlist 2000 sur Chérie FM avec Pink et le groupe de Justin Timberlake NSYNC sur Chérie FM ce matin.
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0: 10h20, vous écoutez Chérie FM, J-9 avant la fin de l'été, mais une dernière semaine qui devrait être sous le signe de l'été, justement, avec du soleil et même des températures plutôt caliente aujourd'hui et demain. Alors surtout, ne mettez pas au placard vos sandales et petites jupes. Nous, sur Chérie FM, on ressort du placard les hits qui ont marqué les années 2000. Et c'est 30 minutes de musique non-stop qui arrive avec Lady ce matin. Et il y aura aussi Will Smith et les L5 sur Chérie FM, c'est la playlist 2000.
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0: Vous écoutez Chérie FM. Bonne matinée, il est 10h et la playlist 2000 vous accompagne avec Billy Crawford, les L5 aussi juste après Jojo sur Chérie FM. Bienvenue.
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1: Tous vos classiques 2000 sur Chéri FM, c'est ici toute la journée. Et d'ailleurs, vous savez quoi? Vous départagez ces titres que vous aimez tant, c'est la battle Chéri FM. Il est encore temps de voter ce matin. On a d'un côté aujourd'hui Alicia Keys, Fall In. Et elle est face au All Saints, Pure Shore. Pour choisir le titre qu'on aura envie d'écouter tout à l'heure à 10h30, eh bien ça se passe sur l'application Chéri FM. Alicia Keys en tête de vos votes actuellement. Et d'ici là, la playlist 2000 revient tout de suite avec Rihanna sur Chéri FM.
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0: C'est ça la playlist 2000 de Chérie FM. C'est aussi avec Kylie Minogue et Matt Pokora ce matin.
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0: À 10h30, on s'arrête pour la première battle Chérie FM de cette semaine qui opposait Alicia Keys au All Sense. Et c'est un raz-de-marée comme quand en 2001, Alicia Keys a sorti ce titre Falling qui l'a propulsé sur le devant de la scène internationale à 75% ce matin. Vous avez voté pour ce titre d'Alicia Keys. Voici Falling sur Chérie FM.

0: Bonne matinée, bonne semaine avec Chérie FM, avec la playlist 2000 qui est passée à la loupe tous les soirs dans Chérie Génération 2000. Séverine Ferrer vous fait revivre la décennie chaque soir sur Chérie FM avec les meilleurs titres, les indiscrétions de ces 10 années mythiques. Rendez-vous ce soir, toute la semaine d'ailleurs, 22h minuit sur Chérie FM. La génération 2000 accro à Chérie FM parce qu'il n'y a qu'ici qu'on sait vous faire cette playlist. Avec Beyoncé, Britney Spears, Wenty Coulty sur Chérie FM. C'est 30 minutes de musique non-stop qui arrive tout de suite. Et puis écoutez, Séverine vous donne rendez-vous un peu plus tôt.
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20: 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Il sera bientôt 11h.
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9: Et on est toujours ravis de vous croiser ici pour la playlist 2000. Wanty, Coolty, Britney Spears et Beyoncé et Sean Paul sont maintenant sur Chéri FM.

0: matinée avec Chéri FM. Vous tombez bien, il est 11h et la playlist 2000 vous apporte les Worlds Apart Souvenirs. Il y aura aussi Missy Elliott après One T Cool T, c'est ça la playlist 2000.
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0: encore au collège. Le bon son des années 2000 à retrouver toute la journée ici sur Chérie FM. Tiens, en septembre, on fait 30% de plus de photos d'identité dans les photomatons pour les inscriptions, pour les dossiers, ça sert pour plein de choses. Une photo de retour de vacances, le teint allé qu'on retrouvera 10, 20 ans plus tard, parce qu'évidemment, on ne les utilise pas toutes. Vous les avez gardées, vos photomatons des années 2000 en solo ou avec les copines. C'est plein de souvenirs. Ils ont déjà plus de 20 ans. Comme Star Sailor. Pour la prochaine playlist 2000 sur Chéri FM, il y aura aussi Gwen Stefani et David Guetta sur Chéri FM.
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0: Chérie FM, c'est la playlist d'Amil et c'est cette période de l'année où l'on ne sait plus trop comment s'habiller. En été aujourd'hui, en automne, à partir de mercredi, les températures vont avoisiner les 30 degrés aujourd'hui et demain, alors qu'elles vont se rafraîchir à partir de mercredi. Bref, les glaces vont côtoyer le Mont d'Or, ce fromage à fondre qu'on peut acheter depuis jeudi. On est entre l'été et l'automne. Et on est surtout au cœur des années 2000 pour la playlist sur Chérie FM. Nelly Furtado, Christophe Maé ou encore Bob Sinclair pour 30 minutes de musique non-stop tout de suite sur Chérie FM.
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28: Sport 2000, zone Intermarché à Péronne, vous offre l'heure. Et il sera bientôt midi.
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0: C'était aussi ça les années 2000. Christophe Maé sur Chérie FM. Et il est midi et on continue cette playlist 2000 avec les Black Eyed Peas, Maria Carey et Fireball et Bob Sinclair en duo sur Chérie FM.
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0: Et voilà avec le son des Black Eyed Peas sur Chérie FM.
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0: 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On joue donc avec les Masters de Feu et l'on se prépare Anastasia, Janet Jackson ou encore Leona Lewis après ça.

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0: Et n'oubliez pas que si vous passez par le Cambrésis, le Palais des Grottes accueille ce week-end du vendredi au dimanche le Salon de l'Habitat avec l'entrée gratuite durant 3 jours. Professionnels et exposants vont proposer des conseils, des démonstrations et des solutions autour de l'habitat, de la rénovation et de l'aménagement avec de nombreuses animations et des stands spécialisés, espaces, bars et restauration sur place pour rythmer cet événement donc dans le Cambrésis. Le Salon de l'Habitat, c'est de vendredi à dimanche au Palais des Grottes. Et nous, on poursuit avec Rihanna, Bruno Mars et Lily Allen avant le top de 13h.

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3: 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Il sera bientôt 13h.
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5: Allez, sur Chérie FM, avant 13h, on retrouve Bruno Mars, à suivre aussi Lily Allen et son duo avec Ours pour 22. Et tout de suite, on installe le rythme de votre début d'après-midi dans le Hainaut et en Picardie. Voici Don't Stop the Music avec Rihanna.

0: Et sur Chérie FM, on s'écoute ce duo de Lily Allen et Ours, c'était 22.
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0: Le début d'après-midi dans le Hainaut et en Picardie, c'est avec la playlist 2000 sur Chérie FM. Voici Lady Gaga, mais aussi le groupe Hanson et Christina Milian.

0: Et un tube des années 2000 sur Chérie FM avec les Hanson Mbop.
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0: Allez, bon début d'après-midi avec tout de suite des jeux et des cadeaux à vous offrir. 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Et c'est ce mercredi 16 septembre, vous nous appelez au standard. Allez, on écoute Céline Dion dans quelques instants, Ease ou encore Beyoncé et Jay-Z.
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Et direction la Lune à l'instant sur Chérie FM, c'est avec Christophe Maé. On va partir maintenant parler des événements qui se déroulent cette semaine et ce week-end près de chez vous dans l'agenda pour le Hainaut et la Picardie. Juste après, c'est la playlist 2000 avec entre autres David Guetta ou encore un souvenir signé Lizzo, To Be Loved. Et en effet, à l'occasion des journées européennes du patrimoine, la ville de Péronne invite les habitants et les visiteurs à venir découvrir ou redécouvrir son patrimoine samedi et dimanche. De 9h30 à midi et de 14h à 18h notamment, l'hôtel de ville qui ouvre ses portes et va permettre au public de découvrir librement plusieurs espaces habituellement peu accessibles. Le bureau du maire, la salle des mariages, la salle du conseil municipal ou encore la bibliothèque. Un week-end qui sera également l'occasion de découvrir les collections du musée Alfred Denis Court et son exposition temporaire traversée, ainsi que l'exposition autour de Marie Fouret de 1536 à nos jours. C'est proposé en salle Alténa par le pôle Mémoire des Temps de l'association Avenue Macorlan. Et enfin, le musée Alfred Denicourt et le Pays d'Art et d'Histoire proposeront le jeu de piste Les Archives Oubliées de Péronne. Rendez-vous donc ce week-end, samedi et dimanche pour les Journées du Patrimoine.

0: nous, on est toujours prêts avec la playlist 2000 sur Chérie FM. C'était Lizzo.
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0: 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Allez, dans quelques instants, on va prendre le temps, nous, de s'écouter Pink, Aqua et Black Mamba.
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28: Et sur Chéri FM dans le Hainaut et en Picardie, c'est la playlist 2000. On repart avec Aqua dans quelques instants, également le tube Ghetto Millionnaire, ça s'est signé Black Mamba. Ça sera juste avant le top horaire de 14h. Tout de suite, on s'entraîne avec Pink, Just Like a Pill.

0: Et sur chaque FM, à l'instant, on s'arrache au soleil avec Black Mamba, Ghetto Millionnaire.
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0: Allez, à ne pas manquer dans quelques instants la playlist de James Morrison pour Broken String. Tout de suite, c'est Jerry Halliwell, il est 14h02.

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0: 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Allez, dans quelques instants, le son d'Evanescence, Eminem ou encore Britney Spears.
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0: Et voilà pour ce tube signé Carly Rae Jepsen, Call Me Maybe. On va dans quelques instants retrouver la playlist de Jennifer Lopez ou encore Dua Lipa. Tout de suite, on va aller du côté des salles obscures. Le cinéma, les séances de cette semaine près de chez vous sont commentées par Jérôme Méli sur Chéri FM.
1: Bonjour à tous, cette semaine au Picardie à Péronne. Tombé du ciel, Iliès mène une vie joyeuse dans la banlieue de Roubaix. Seul problème, le bac. Après avoir échoué deux fois, c'est sa dernière chance de l'avoir et de rendre enfin fiers ses parents. Mais un incendie survient pendant le bac blanc et on l'accuse d'être à l'origine. Exclu de son lycée, il doit quitter son quartier et aller dans le seul établissement qu'il accepte, le pensionnat catholique de Saint-Albert-le-Grand en Bourgogne. Entre choc des cultures et quête de rédemption, Iliès va devoir surmonter ses préjugés et ceux des autres. Insidious, l'invasion du lointain. Gemma, une jeune mère, élève sa fille dans la maison de son enfance. Elle découvre qu'elle peut voyager dans le lointain, ce royaume purgatoire des âmes perdues, au cœur de l'univers d'Insidious. Lorsqu'une entité malveillante s'en prend à elle, Gemma révèle un pouvoir qui change tout. Voilà pour les films à l'affiche cette semaine dans votre cinéma Picardie. Je vous souhaite une très belle séance.

0: Et à l'instant sur Chérie FM, c'était Dua Lipa, Dance the Night. Et si nous faisons un point sur la météo?
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0: Avec une alternance de nuages et d'éclaircies pour ce lundi après-midi, du côté température, ça reste doux et même un peu lourd, 25 à 26 degrés pour les maximales. Pour demain, ça sera des éclaircies encore estivales, la plus belle journée de la semaine, certainement de 14 à 16 degrés le matin jusqu'à 26 pour l'après-midi. Allez, la playlist 2000, c'est avec Oubastien, Rihanna et Tom Fragé avant 15h.
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1: 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Il sera bientôt 15h.
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0: dirait bien que l'été joue les prolongations sur Chéri FM. La playlist 2000 aussi. Il est 15h, bon après-midi, au cœur d'une demi-heure de musique sans interruption avec Elise, Chéri Falouna et Mary Mary sur Chéri FM.
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du bon son toute la journée sur Chérie FM. C'est la playlist 2000, notre sélection à nous, des meilleurs titres de la décennie. On les partage avec vous et les années 2000 tiennent même dans la poche avec l'appli Chérie FM à télécharger. 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On va écouter Vanessa Carlton très vite et aussi Shakira.

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0: midi à tous, merci d'écouter Chéri FM. Vous avez choisi la playlist 2000 pour vous mettre dans un bon mood, un bon état d'esprit le lundi. Je pense que c'est réussi. J'espère que vous passez une bonne journée, un bon début de semaine avec nous. Et vous verrez que ça va passer super vite. En un claquement de doigts, on sera déjà vendredi. Avec en plus un invité dans le Réveil Chéri vendredi. Et quel invité! Quel plaisir de retrouver MC Solar à l'occasion de la réédition de son album mythique 5e As. Il sera aux côtés d'Alexandre Devoise et Tiffany Bonvoisin dès 8h vendredi. En attendant, sur Chéri FM, on va écouter justement un extrait de cet album 5e As, Solar Pleure. Ça sera après les Pussycat Dolls et aussi Kesha sur Chéri FM. 30 minutes de musique sans interruption, juste après ça.
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19: 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Il sera bientôt 16h.
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0: sera là pour vous réveiller vendredi sur Chérie FM, MC Solar, l'invité du Réveil Chérie. Il est cet après-midi dans la playlist 2000 avec David Guetta aussi qui va arriver. J'ai prévu pour vous Mario Winans et Kesha sur Chérie FM, 16h.
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0: Chérie FM, la playlist 2000, c'est ici seulement. Vous passiez des après-midi entières à l'époque à traîner dans les centres commerciaux pour aller écouter les dernières sorties d'albums au rayon CD. Et il a fallu faire la queue dans les magasins pour la sortie de leur premier disque après être devenu le tout premier groupe révélé dans un télécrochet Popstar. Les L5 sur Chérie FM reformés. Cet été, elles chantent dans le film de la Pat' Patrouille. Elles portent la griffe Chérie FM cet après-midi. On va les écouter dans un instant. L5, la playlist 2000, c'est aussi, et bien sûr, Britney Spears sur Chérie FM. C'est prévu dans un instant, de même que TLC et Maroon 5. Bon lundi avec Chérie FM.
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Chérie FM, la playlist 2000 et tout plein d'artistes iconiques comme vous, comme Britney Spears et Bruno Mars qui arrivent. 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

0: Vous écoutez Chérie FM, la playlist 2000, et vous aurez le plaisir de poursuivre votre journée avec Séverine Ferrer. Tout à l'heure, l'animatrice star des années 2000 viendra partager avec vous l'instant Chérie Génération 2000, un son culte, une pépite, une anecdote. 17h30, et puis Séverine, vous la retrouverez un peu plus tard aussi ce soir dans Chérie Génération 2000 dès 22h. On termine la journée avec vous et avec toutes vos icônes. Année 2000, à 17h, il y aura Didier Bonicel. Un peu avant, c'est Justin Timberlake qu'on écoute sur Chérie FM. Christophe Willem et aussi les Black Eyed Peas sur Chérie FM, la playlist 2000.
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26: 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Il sera bientôt 17h.
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0: C'est Chéri FM avec vous et Christophe Willem, double jeu, il la joue franc jeu, lui, jusqu'à 20h avec vous, Didier Bonicel. Bonsoir Didier.
1: Mais bonsoir Marion et Candice, bonsoir tout le monde.
2: Bonsoir à vous deux.
0: Bonsoir Candice, une double affiche pour nous porter, tenir compagnie, je vais y arriver.
1: Jusqu'à 20h, oui, il est temps que tu ailles faire la sieste.
0: Oui, vous allez bien, vous avez passé un bon week-end.
1: On a passé un très très bon week-end, une journée de dingue, du sport aujourd'hui.
0: C'est la fête du sport aujourd'hui, mais justement je m'apprêtais à aller courir derrière mon bus, histoire de rentrer à la maison. Je vous passe du coup le flambeau, n'est-ce pas, de l'antenne de Chéri FM jusqu'à 20h, le 17-20. Il y aura Séverine Ferrer tout à l'heure à
1: 17h. Très, très grande sportive.
0: Ah oui,
1: elle adore la Zumba,
0: donc
1: c'est merveilleux.
0: À demain, bonne soirée.
1: Belle fin d'après-midi, juste après la Minute Info, la playlist de 1000 continue avec Nathalie Imbruglia et les Black Eyed Peas. Il est déjà 17h.
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1: La Minute Info de ce lundi est en direct avec Candice Riouet. Bonsoir Candice.
2: Bonsoir Didier, bonsoir à tous.
1: Je me disais que j'ai bien fait de mettre un Bermuda, nous aurons encore des températures estivales demain.
2: Oui, prévoyez le matin, 18 degrés à Brest, 22 à Bourges-et-Lyon, 23 à Marseille, 24 à Paris et 25 degrés à Toulouse. Dans l'après-midi, il fera jusqu'à 33 degrés à Castres. Et puis côté ciel, une journée encore très ensoleillée sur la quasi-totalité du territoire. Quelques nuages tout de même dans le nord-ouest et un peu de pluie sur la pointe bretonne dans la matinée.
1: Et que faut-il retenir de ce lundi, Candice ?
2: Le gouvernement présente aujourd'hui à Bruxelles une nouvelle version du projet de loi d'interdiction des réseaux sociaux aux moins de 15 ans. Ce nouveau texte prévoit de cibler les plateformes qui proposent certaines fonctionnalités considérées comme particulièrement nocives ou addictives pour les plus jeunes. L'actualité, c'est aussi ces mobilisations attendues demain. Plusieurs professions ont prévu de manifester à Paris, notamment des syndicats de pompiers, d'infirmiers ou encore d'étudiants pour exiger des moyens face au dérèglement climatique. À Carcassonne, une enquête a été ouverte pour violence volontaire à l'encontre d'un agent de police. Dans une vidéo, on voit le fonctionnaire en train de jeter à terre un jeune SDF. L'homme est décédé plusieurs jours plus tard après cette intervention policière.
1: Et pour terminer, Candice, il vous reste encore une semaine pour donner votre avis sur le design des futurs billets en euros.
2: Vous voyez, Didier, 10 propositions regroupées en deux thèmes. La culture européenne avec des figures majeures des arts et de la science, ou encore la nature avec des fleuves et des oiseaux. 9 millions de personnes ont déjà participé à cette consultation.
1: Alors j'avoue, on est allé regarder les billets.
2: Oui.
1: Il y en a qui sont très sympa.
2: Ben moi j'aime bien le deuxième thème.
1: Ah, oui, moi aussi.
2: Fleuve et nature.
1: Mais j'aurais adoré qu'il y ait des monuments européens par exemple.
2: Ah bah ça, il faudra faut le proposer.
1: Moi je vais les faire moi-même avec mes petits crayons de couleur.
2: Ah c'est bien ça.
1: Candice, à tout à l'heure 18h.
2: À tout à l'heure Didier.
1: Pour d'autres infos et d'ici là soyez les bienvenus dans le 17-20 de ce lundi. On termine bien cette journée tous ensemble avec Nathalie Imbruglia et tout de suite voici les Black Eyed Peas.

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0: Bonsoir et bienvenue dans le 17-20 de ce 14 septembre. Je suis ravi de vous retrouver. On va faire un peu de sport car c'est la fête du sport. Aujourd'hui, il y a un millier d'événements organisés dans toute la France. Il y a un village XXL en ce moment jusqu'à 19h sur le Vieux-Port de Marseille. Et puis si vous êtes à Paris ou en région parisienne, c'est le dernier jour pour voir la vasque olympique s'élever au-dessus du jardin des Tuileries. Elle adore le sport aujourd'hui et elle adore soulever aussi sa collection de CD de titres. C'est Séverine Ferrer qui arrive tout à l'heure à 17h30 pour l'instant, Chérie Génération 2000. Et nous, on termine cette journée de lundi avec la playlist 2000 sur Chérie FM, Beyoncé, Coldplay et 50 Cent à suivre dans la prochaine demi-heure.
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29: Et le temps sera agréable et globalement ensoleillé cette semaine. Des conditions estivales. Demain mardi, quelques averses en cours de journée sur le Finistère, la Manche et le Calvados. Partout ailleurs, ce sera un très large soleil. Il fera demain de 19 à 33 degrés sur la moitié nord et de 25 à 36 degrés sur la moitié sud. Ça laisse Séverine Ferrer absolument songeuse. Ma Séverine.
30: Oh oui, mais c'est surtout que je m'imagine sur mon transat, en vous faisant écouter là un groupe que vous n'avez pas entendu depuis très longtemps des années 2000. Yeah, yeah, yeah, yeah.
29: Ce sera tout à l'heure à 17h30 et tout de suite voici 50 Cent sur Chéri FM.

0: Chérie FM avec un classique de Beyoncé, Irreplaceable, qui était sorti en 2006 sur son album B-Day, qui vient d'être réédité. On vous en a beaucoup parlé dans l'Info Feel Good sur Chérie FM avec Candice Riouet. Album disponible dans des tas de versions, notamment une sublime édition de luxe en vinyle sortie donc le 4 septembre dernier. À suivre Yaz et Sean Paul. Vous écoutez Chérie FM, 17h31.
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0: C'est un peu notre bonbon de l'après-midi avec Séverine Ferrer. Bonsoir Séverine.
2: Bonsoir Didier, bonsoir tout le monde.
0: L'instant Chérie Génération 2000, l'occasion de redécouvrir des titres et même des groupes qu'on avait peut-être un petit peu oubliés. Il faut bien le dire.
2: En l'occurrence, celui d'aujourd'hui, je pense que beaucoup l'ont oublié.
0: Ah, c'est clair,
2: mais
0: ouais.
2: Il était puissant, c'est Yeah Yeah Yeahs, tu sais.
0: Ouais.
2: Et alors c'est Heads Will Roll qui était, donc c'est un groupe new-yorkais, et c'est un remix d'A-Track, un DJ canadien, et on l'a entendu dans le film iconique Projet X.
0: C'était une comédie policière, ouais, un peu déjantée, cultissime. Ouais.
2: Et alors ce groupe qu'on a un petit peu oublié, eh bien ils sont toujours dans le game et ils sortent le 23 octobre un live de leur nouvel album qui s'appelle Hidden in Pieces,
0: okay.
2: Enregistré au Royal Albert Hall
0: de Londres.
2: À découvrir bientôt, en tout cas on a hâte. Mais franchement, j'avais envie de vous l'offrir aujourd'hui parce que c'est un titre qui est tellement dense, qui donne la pêche. Et franchement, c'est une petite pépite que je vous ai retrouvée et j'avais envie de la partager avec vous.
0: Et c'est un petit côté Blondie, tu vois.
2: Un petit peu, c'est vrai. Ouais. C'est un petit côté un petit peu kitschouille comme ça.
0: Un petit peu kitschouille et on aime bien. Yeah, yeah, yeah. Alors ça, c'est le nom du groupe et je te laisse redonner le titre, Séverine.
2: As We Roll.
0: Et on se retrouve tout à l'heure à 22h.
2: Évidemment.

0: Chérie FM, c'est la radio idéale pour bien terminer cette journée de lundi, que vous soyez sur la route en train de rentrer chez vous, peut-être de profiter de cette température encore quasiment estivale. Tout à l'heure à 18h, Candice Riwé pour la Minute Info, avec une vente aux enchères un peu particulière qui aura lieu début octobre. Candice vous raconte tout ça tout à l'heure dans la Minute Info, et d'ici là une nouvelle demi-heure avec la playlist de Minute sur Chérie FM. Sean Paul, Give Me The Light, vous allez chanter avec les Worlds Apart. Il y aura également Tatou qui arrive pour vous avant 18h sur Chérie FM.
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0: belle fin d'après-midi. Vous vous régalez et nous aussi avec la playlist 2000. On va pas s'arrêter là, c'est le 17-20 en direct jusqu'à 20h. Avec Yves Dragon qui arrive juste après Tatou et la minute info de Candice Riwe. Avec ses belles lunettes, il est déjà 18.
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0: Et on y va pour la minute info de ce lundi, Candice.
2: Oui, une journée encore très ensoleillée.
0: En ce qui concerne la météo.
2: Pour la météo, mon cher Didier, un beau ciel bleu pour presque tout le monde. Ce sera un peu plus nuageux le matin des Hauts-de-France à la Bretagne, avec même quelques gouttes sur les côtes de la Manche. Les températures restent douces pour la saison, avec le matin 18 degrés à Quimper, 21 à Bayonne, 22 à Saint-Étienne, 23 à Montpellier, 24 degrés à Paris et 25 à Nice.
0: Et que faut-il retenir de l'actualité de ce lundi, Candice ?
2: Des syndicats de pompiers, d'infirmiers ou encore d'étudiants appellent à manifester demain devant le ministère de l'économie. Mobilisation pour notamment dénoncer l'inaction des politiques face au changement climatique. Les fonctionnaires de police seront également mobilisés à Paris pour demander plus de moyens. L'actualité, c'est aussi cette nouvelle polémique à Carcassonne. Une vidéo tournée en juin dernier montre un policier violenter un jeune SDF. L'homme est décédé 12 jours plus tard. Une enquête a été ouverte pour violence volontaire. En bref, plus de 260 personnes sont décédées le mois dernier sur les routes de l'Hexagone, contre 340 en août 2025. Cela représente une baisse de 23% de la mortalité routière.
0: Et on termine avec cette vente aux enchères, Candice, un peu particulière. Une robe iconique de Lady Diana va être bientôt mise en vente.
2: Oui, c'est la fameuse Revenge Dress, Didier, la robe de la vengeance. Celle que portait la princesse en 94, quelques heures après les aveux du prince Charles, où il avait publiquement reconnu l'avoir trompée. Cette robe, elle sera mise aux enchères le 9 décembre prochain à New York, et elle est estimée, tiens-toi bien, entre 150 000 et 300 000 dollars.
0: Ah oui, quand même.
2: Et quand même, mais c'est une très belle robe.
0: C'est une très belle robe. Il paraît qu'elle ne l'avait jamais portée en public avant ce fameux jour de revanche.
2: Elle était magnifique. Ouais,
0: elle trouvait que c'était un peu osé.
2: Oui, c'est vrai.
0: Mais moi, je me dis, là, c'était quand même vachement bien vu, cette histoire.
2: C'était très sexy.
0: Je pense que tu serais magnifique dedans.
2: Je vais
0: casser ma tirelire. Voilà, c'est pour toi. Candice, à tout à l'heure, 19h30.
2: À tout à l'heure.

0: souhaite une très belle fin de journée avec Chérie FM.
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0: Il est 18h12, nous sommes en direct dans le 17-20 jusqu'à 20h. Début décembre, ce sera la 40e édition déjà du Téléthon. Et si je vous en parle dès maintenant, c'est que grâce au Téléthon, vous allez peut-être pouvoir assister à l'un des concerts de Céline Dion. Je vous explique tout ça. La grande tombola solidaire du Téléthon vient d'ouvrir. Et parmi les cadeaux à gagner, deux places en carré or VIP pour le concert de Céline Dion le 14 octobre prochain à la Plénitude Arena. Vous faites donc une bonne action et vous avez peut-être une chance d'aller applaudir Céline dans quelques jours. Allez, je vous souhaite une belle fin de journée. On y va pour la suite du 17-20 avec dans la prochaine demi-heure Shakira, Jennifer Page. Et vous allez vous éclater avec Magic System juste après la météo de Chérie FM.
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0: Avec un temps agréable et globalement bien ensoleillé cette semaine, des conditions estivales demain mardi. Notez tout de même quelques averses en cours de journée sur le Finistère, la Manche et le Calvados. Quelques passages nuageux sur les Hauts-de-France. Et puis partout ailleurs, ce sera donc un très large soleil demain et des températures encore très élevées pour la saison. Il fera de 19 à 33 degrés sur la moitié nord, de 25 à 35 degrés sur la moitié sud et jusqu'à 36 degrés dans la région toulousaine. Tout à l'heure à 18h30, c'est le collector Chéri FM que je vous ferai découvrir juste après Jennifer Page. Et la playlist 2000 continue avec Shakira maintenant sur Chéri FM.

0: avec Chéri FM. À suivre, Bobby Valentino. Vous allez vous régaler avec Katy Perry et Timbaland dans la prochaine demi-heure du 17-20, car il est déjà 18h30. C'est le collector.
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0: Le premier collector de cette semaine, c'est tous les jours, hein, du lundi au vendredi, uniquement sur Chéri FM. Le collector Chéri FM que j'ai choisi aujourd'hui est un titre que vous allez reconnaître immédiatement, car il a été repris par Cher, par Diana Ross, par Pat Benatar. Vous l'avez entendu dans les films Sister Act et Speed. Il a été également utilisé pour la pub télé d'une célèbre carte de crédit. Son interprète original s'appelle Fontella Bass, sorti en 1965, et la version que j'ai choisie aujourd'hui est celle du groupe britannique New Generation, qui l'a reprise en 1999. Ça s'appelle In Your Arms Rescue, et c'est le collector de ce lundi dans le 17-20 sur Chéri FM.

C'est une fin de journée carrément torride avec tous les tubes des années 2000, même ceux que vous avez peut-être oubliés. Ben nous non, Bobby Valentino, ça s'appelle Slow Down. À 18h40, tout à l'heure, à 19h30, dans un petit peu moins d'une heure, quand distribué comme tous les jours l'info feel good avec une bonne nouvelle dans un autre registre, le retour d'Harry Styles. Candice vous raconte ça dans moins d'une heure. Et nous, on va se régaler tous ensemble avec la suite du 17-20 dans la playlist 2000 Timbaland. Katy Perry et puis un titre d'anthologie, Fatal Bazooka et Vito, 6 minutes, version intégrale avant 19h sur Chéri FM.

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4: Ouais bébé, c'est la maman de Vito. Oh, ça fait une heure, tu me manques déjà.
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0: assez grandiose. Bon début de soirée avec Chéri FM, le 17-20 est en direct avec les Backstreet Boys et tout de suite voici Yves Larocque. Montez le son de Chéri FM, il est 19h.
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0: souhaite un très bon début de soirée. 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
0: Il est 19h15, bienvenue à vous qui venez de vous connecter. On va passer une très belle soirée de lundi. Tout à l'heure à partir de 20h, Caroline Alexis pour Chérie Frenchy. 22h minuit, Séverine Ferrer pour Chérie Génération 2000. Et puis d'ici là, c'est Candice Riway qui alors n'en peut plus depuis qu'elle a appris le grand retour d'Harry Styles. Elle va vous expliquer tout ça, Candice, dans l'info Feel Good de ce lundi qui arrive dans un quart d'heure. Ce sera juste après les Black Eyed Peas, Don't Lie. Il y aura aussi Bruno Mars et un bon Pussycat Dolls, un classique de la playlist 2000 de Chérie FM.
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12: Et bonne nouvelle, nous aurons un temps agréable et globalement ensoleillé cette semaine. Des conditions estivales demain mardi. Notez tout de même quelques averses en cours de journée sur le Finistère, la Manche et le Calvados. Quelques passages nuageux sur les Hauts-de-France et puis partout ailleurs. Ce sera donc un très large soleil. Il fera de 19 à 33 degrés demain sur la moitié nord et de 25 à 36 degrés sur la moitié sud. Et à 19h30, elle est déjà là, Candice Riouet, pour l'info Feel Good, Candice.
13: Et on va parler de l'ouverture de la billetterie pour les deux concerts à Paris de Harry Styles.
12: Et on est au taquet, évidemment. C'est tout à l'heure à 19h30. Et tout de suite, voici Bruno Mars et les Black Eyed Peas sur Chéri FM.

0: c'est la chanson culte des mariages un peu partout dans le monde. Bruno Mars dans la playlist des mythes du 17-20. Vous allez vous régaler avec Christina Aguilera et Britney Spears qui arrive avant 20h sur Chéri FM. Il est 19h28.
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0: C'est toute l'actualité de vos artistes préférés avec Candice Riwe, très en forme aujourd'hui lundi. Salut Candice.
3: Salut Didier, bonsoir à tous.
0: Est-ce qu'il y aura un rapport avec la billetterie d'Harry Styles qui vient d'ouvrir?
3: Oui, ça risque de partir très très vite. Didier, l'ancien membre de One Direction, sera de passage à la Plénitude Arena près de Paris les 16 et 17 juillet prochains. Alors, la billetterie donc vient d'ouvrir comme on le disait. Et la dernière fois qu'on a vu Harry Styles dans la capitale, c'était en 2023 au Stade de France. Et j'y étais,
0: et
3: Didier.
0: Tu t'en souviens
3: étais.
0: Encore.
3: Ouais, oh, que oui, je m'en souviens. Il avait d'ailleurs fait plaisir aux fans hein, de One Direction en reprenant l'un des morceaux du groupe. Ça, on s'en souvient de ce titre. D'ailleurs, ouais, ils ont été découverts avec ce titre, What Makes You Beautiful. Et cette fois, Harry Styles revient avec son Together Together Tour, une tournée qui a démarré en mai dernier à Amsterdam. Sur scène, il interprétera les morceaux de son quatrième album, Kiss All The Time Disco Oka Genelli.
0: Facile à dire.
3: Hein. Ah oui, très facile à dire. On entendra aussi ses autres titres comme Sign of the Times, Watermelon Sugar et forcément celui-là.
0: Ça, c'est obligé. As It Was.
3: Exactement, j'adore ce titre. Harry Styles sera donc les 16 et 17 juillet prochains à la Plénitude Arena près de Paris. Et la billetterie vient d'ouvrir.
0: Voilà, parce qu'en ce moment, il y a une locataire à la Plénitude Arena.
3: Oui, oui, oui, effectivement. On va pas la déloger de sitôt.
0: Merci beaucoup, Candice. Je te souhaite une belle fin de journée et on se retrouve demain.
3: Mais oui, à demain, Didier.
0: 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À suivre Christina Aguilera et Britney Spears dans la prochaine demi-heure du 17-20. Et tout de suite, voici les Pussycat Dolls, Stick With You. Et c'est sur Chéri FM.

0: 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Et c'est Christina Aguilera, un classique de la playlist 2000. Christina Aguilera qui fera partie des invitées prestigieuses du 20e anniversaire de la Fondation Prince Albert II de Monaco. 20e anniversaire, ce sera donc à Monaco vendredi prochain. Parfait. Et il y aura du beau monde. Caroline Alexis, on n'est pas invité, mais il y aura Monica Bellucci et Richard Gere. Ah bon, t'es invité?
1: Non, mais je vais faire ce qu'il faut.
0: Très bien, très bien.
1: Je plaisante.
0: Bonsoir Caro.
1: Bonsoir Didier, bonsoir tout le monde.
0: 19h40, plus sérieusement, ce soir avec Caro, on voulait vous parler d'un truc super important.
1: Ah oui, c'est un geste qui peut sauver 3 vies en une heure.
0: Et c'est un geste très simple, c'est le don du sang. 10 000 dons par jour sont nécessaires. Alors c'est pas super compliqué, même moi qui ai la trouille des piqûres, ça fait pas si mal que ça. Et quasiment n'importe qui peut donner son sang.
1: Il faut tout simplement avoir entre 18 et 70 ans, ouais. et être en bonne santé.
0: Bah, voilà. C'est tout nous, quoi.
1: Exactement. Et puis ça se passe dans les maisons du don ou encore lors des collectes.
0: Voilà, et vous pouvez prendre rendez-vous aussi en ligne directement chez vous à la maison sur le site de l'établissement français du sang. Et en plus, comme je sais que tu es gourmande, Caro, il y a une collation après avoir donné son sang.
1: Donc, exactement, et tout le monde est très sympa. Ouais, en plus, cool. Il vous pose plein de questions. J'ai l'impression de voir une copine. Oh, dis donc, il y a tellement de temps que je n'ai pas vu. Alors, comment ça va? Tu dors bien?
0: Ah bah oui, serre le poing. Voilà. Tu peux lâcher, tout va bien.
1: Je suis un petit peu fatiguée.
0: C'est rien, tout est normal. Caroline Alexis à partir de 20h pour Chéri Frenchy. Et je vous souhaite une belle soirée avec Britney Pras et Paul Claes qui arrive avant 20h sur Chéri FM.

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0: 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Bonsoir, c'est Caroline Alexis. Chaque soir, 20h, 22h, ma playlist 2000 et 100% Frenchy. Voici Saya, Amir et Vita. Il est 20h.
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0: Merci d'écouter Chérie FM. Très bon début de semaine. J'espère que votre week-end a été bon et reposant. Le week-end prochain, profitez des journées du patrimoine pour visiter gratuitement ou à prix réduit des monuments, des musées et des lieux historiques ou insolites à côté de chez vous. Cette année, pour la 43e édition, les thèmes sont la photographie et le patrimoine en péril. Bonne visite. Et bonne soirée, 100% Frenchie jusqu'à 22h en écoutant Chérie FM et Chérie Frenchie. Kyo dans un instant aussi, Lem et Diams sur Chérie FM.
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Chérie FM, Kyo, on les adore encore, encore, et ils seront en tournée en janvier prochain. Et le concert à Paris aura lieu le 13 mars 2027, Chérie FM. Il est 20h30, Chérie Frenchy continue avec Alizé, Elena et Trajet.

0: Chérie FM, ça y est, c'est parti. Alizé est en tournée avec Chérie FM. Vendredi, rendez-vous à Bordeaux, puis Lille, puis Strasbourg. Et Alizé sera au Zénith de Paris le 4 octobre. Toutes les infos et les liens pour les résas sont sur chérifm.fr. Il est 20h41. On est lundi. Chérie Frenchy continue avec Leslie, Indila et Lord Cossetti. Bonne soirée avec Chérie FM.
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0: Chérie FM. Leslie est venue nous voir ici à Chérie FM. Vous retrouvez ce moment magique, interview et live, tout est en vidéo sur chérifm.fr. Et tous les soirs, 20h, 22h, vive les années 2000, 100% Frenchie. Tout de suite, Tonton David, Bouga et Jenali, il est 21h.
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0: Merci d'écouter Chérie FM. 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Il est 21h15, Chérie Frenchy continue avec Magic System, aussi Claudio Capeo et Shine sur Chérie FM.
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Chérie FM, très bonne soirée, 100% Frenchie comme tous les soirs, 20h, 22h. Avant d'écouter Zao et aussi Luan, c'est Tribal King. On a adoré les retrouver sur la scène de la tournée des années 2000, I Got a Feeling. La saison 3 se prépare, rendez-vous en 2027, vous avez toutes les infos sur chérifm.fr.

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Et jusqu'à minuit, nous retrouverons Séverine Ferrer pour Chérie Génération 2000. D'ici là, voici Faudel, Céline Dion et les L5. Bonne soirée avec

0: Les années 2000 font leur grand retour sur Chéri FM.
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0: Mais tellement content de vous retrouver dans Chéri Génération 2000. On célèbre en grande pompe cette décennie culte avec un titre phare des années 2000. Célébration interprétée par le groupe 113 avec en feat Jamel Debbouze et la douce voix d'Awa. Un titre péchu qui parle de mélange des cultures. Un cocktail détonnant hyper réussi entre le rap et le flow du 113, la touche humoristique inattendue de Jamel et la voix mélodieuse d'Awa. Et alors la relève est assurée, Lila, la fille de Jamel, et Mélissa Terrio participent actuellement à The Voice Kids sur TF1. Elle est d'ailleurs très douée et son papa est son premier fan. C'est trop mimi. Allez, on prend toujours autant de plaisir à les réécouter. 113, Jamel Debbouze et Awa, célébration pour vous sur Chéri FM.
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Les années 2000 sont à l'honneur sur Chéri FM et c'est l'heure de la pépite du jour et c'est une petite bombe. Trop contente de vous la faire redécouvrir ce soir, c'est Check On It de Beyoncé. Un titre, il faut dire, qu'on avait un petit peu oublié et qui à la base ne devait pas sortir comme single. Il a été écrit pour figurer dans la BO du film The Pink Panther, film où Beyoncé d'ailleurs jouait aux côtés de Steve Martin, mais finalement elle n'apparaît ni dans le film ni dans la BO. Et ce sont les radios qui vont diffuser le morceau, hein, sous la pression des fans, obligeant la maison de disques à commercialiser le single très vite. Et d'ailleurs, Beyoncé qui vient de sortir pour le 20e anniversaire de son album B-Day, une édition de luxe avec plein de bonus et même des versions espagnoles à redécouvrir de toute urgence. Voilà un tube qui revient de loin, alors on le savoure. Check On It, Beyoncé dans Chéri Génération 2000.

0: mais c'est l'heure de la BO Heads Will Roll du groupe new-yorkais Yeah Yeah Yeahs. Et ce soir, c'est le remix d'A-Track, le DJ canadien que je vous propose de découvrir, titre qu'on a entendu dans le film iconique Projet X. Et alors les Yeah Yeah Yeahs qui sortent le 23 octobre un live de leur nouvel album Hidden in Pieces, enregistré au Royal Albert Hall à Londres, rien que ça, à découvrir très bientôt. On a hâte. Un titre très dense qui donne toujours autant la pêche et que je suis heureuse de vous faire redécouvrir ce soir. Heads Will Roll, Yeah Yeah Yeahs, c'est pour vous dans Chérie Génération 2000 sur Chérie FM.
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0: Chérie Génération 2000, et juste avant de vous partager le one shot du jour, vous savez, ces artistes qui ont sorti un tube, puis ils ont disparu des radars, comme le groupe de ce soir. Je vous en parle juste après Busta Rhymes et Mariah Carey. C'est à suivre sur Chérie FM. À tout de suite.
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Vous êtes sur Chéri FM, c'est Chéri Génération 2000 et c'est le one shot du jour qui arrive maintenant. Un tube eurodance qui a marqué les années 2000 avec son refrain entêtant Around the World, la la la la, du groupe ATC, Touch of Class, qui est l'adaptation d'un tube russe. Et la version d'ATC a même été samplée par Pitbull et Yamshino sur leur titre Discotheca. On écoute le one shot du jour, Around the World, ATC sur Chéri FM. 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

0: replonger chaque soir dans les années 2000. On continue avec les Black Eyed Peas. Chérie FM, il est 23h.
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0: Les années 2000 nous font vibrer sur Chérie FM. Et à présent, je vous parle d'un artiste phare de ces années 2000, Akon, avec son titre Locked Up, qui a été un tournant important dans sa carrière. Un titre d'ailleurs assez sombre que personne ne voulait et qui s'inspire de son histoire personnelle. Ben oui, parce qu'en fait, Akon, il s'est retrouvé un moment de sa vie en prison. Et alors, autre petite anecdote, mais saviez-vous que c'est lui qui a découvert et signé une célèbre diva des années 2000, Lady Gaga? Oui, oui, alors on peut dire que ce jour-là, il a carrément eu le nez. Alors il vient de sortir aussi au printemps un nouvel album, Beautiful Day. Et Akon, qui d'ailleurs vient de faire appel à l'intelligence artificielle pour réaliser son dernier clip, Ringtone. Et allez, jeter un petit coup d'œil, c'est pas si mal. On l'écoute, Akon, Locked Up, dans Chérie Génération 2000, sur Chérie FM.

place à la pépite du jour, le sublime morceau You Turn Lily du groupe Aaron, thème du long métrage Je vais bien, ne t'en fais pas de Philippe Lioré avec Mélanie Laurent, une chanson écrite spécialement pour le film. Et d'ailleurs, l'un des chanteurs du groupe, Simon Buret, joue le frère du personnage principal dans le film, Lily, nom choisi évidemment par les scénaristes en référence à la chanson. Et alors Simon Buret, qui est désormais peintre, allez découvrir ses œuvres sur son Instagram. Et en attendant, on réécoute ce titre plein d'émotions, une petite merveille des années 2000 qu'on n'a pas oublié. You Turn Lily, Aaron dans Chérie Génération 2000 sur Chérie FM. Lily.

chérie Génération 2000, et on continue notre voyage dans les années 2000 avec le clip culte, celui d'une artiste qui a marqué les années 2000, Brandy, World About Us. Un clip qui, faut dire, ne laisse pas indifférent. Il est très beau, très esthétique, très 2000. Une Brandy magnifique qui parle de libération, de prise de pouvoir dans une relation amoureuse pas hyper épanouie, hein, et d'une femme qui reprend le contrôle sur les hommes. Et alors, dans ce clip, on a des symboles forts, hein, comme cette pyramide d'hommes qui soutiennent Brandy, qui pourrait rappeler un petit peu un épisode bien triste, hein, de notre histoire, l'esclavage, ou encore tous ces hommes attachés à des chaînes pour évoquer la soumission, la dépendance. Et franchement, c'est un clip qui ouvre dialogue. Par contre, j'ai toujours pas compris la fin où elle se retrouve dans cette voiture, vous savez, le Lowrider, ces voitures trafiquées avec des suspensions hydrauliques très tendance dans les années 2000 qui permettaient de modifier la hauteur de la voiture à sa guise. Et franchement, ça gâche un petit peu l'émotion des images. Et alors, Brandy qui a inauguré son étoile au printemps dernier sur le célèbre Walk of Fame à Los Angeles, et c'est bien mérité. On l'écoute, Brandy, World About Us sur Chérie FM.

On va se faire plaisir dans le dernier quart d'heure de l'émission. Je vais vous parler d'un très beau duo des années 2000, mais juste avant, les Pussycat Dolls qui ont enflammé le Luxembourg hier soir. Et c'était complètement fou, un événement Chéri FM.

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Génération 2000 et on finit notre voyage en beauté avec un des tubes les plus emblématiques des années 2000. C'est le génial de Next Episode de Dr. Dre et Snoop Dogg. Mais quelle bombe, c'est un des titres les plus iconiques de cette décennie. Et le riff d'intro est celui de David McCallum, un acteur musicien datant des années 60, The Age. Et alors The Next Episode, c'est une sorte de suite à leur première collaboration dans les années 90 sur le titre Nothing But a J-Tong. Et Snoop finissait le titre avec cette phrase « Just cheer till the next episode ». Détends-toi jusqu'au prochain épisode. Un morceau qui a été écrit à l'époque dans les années 90 pour l'album de Snoop, mais il n'a pas été choisi et il est resté dans les tiroirs plusieurs années avant que Dr. Dre le retrouve, le retravaille pour son album et nous offre ce petit bijou. On a failli passer à côté, dis donc. Ça aurait été du gâchis. Snoop Dogg, qui vient de faire une annonce folle, il propose un job de rêve. Testeur de ses glaces, Dr. Bombay pour 10 000 $ par mois. Et moi, je veux bien le faire, car pour les avoir goûtées, elles sont à tomber. Ce soir, big up pour Dr. Dre, Snoop Dogg, de Next Episode sur Chéri FM.

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